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3: Aujourd'hui, dans Daily Binary, nous allons enfiler notre paire de lunettes de soleil la plus sombre, de sorte à voir aussi bien l'avenir de notre monde que d'Internet sous leurs aspects les plus noirs et inquiétants.
2: Et pour cause, la question qui va nous intéresser dans cet épisode sera « Est-ce que Internet pourrait survivre à une apocalypse ?»
3: Une question assez folle, il faut se l'avouer, mais pour laquelle des éléments de réponse existent bel et bien, des éléments que nous allons essayer ici d'aborder.
2: Déjà, bien évidemment, tout va dépendre de la nature de l'apocalypse en elle-même. Pour aller à l'essentiel, on va tabler sur une apocalypse d'une nature telle que l'ensemble des infrastructures terrestres faisant tenir notre cher réseau Internet soit rendu inutilisable. Une situation, mine de rien, assez complexe, compte tenu de la nature extrêmement décentralisée d'Internet. Mais partons de ce principe.
3: Eh bien, il resterait alors toujours ce qui ne dépend pas du terrestre. Autrement dit, ce qui se trouve dans l'espace. Et donc, la myriade de satellites qui gravitent autour de notre planète. Autant de satellites aujourd'hui impératifs pour assurer la survie de notre cher réseau.
2: En réalité, en réfléchissant suffisamment à ce sujet, ô combien démoralisant, il se pose une question essentielle étant celle de la survie ou non de l'espèce humaine.
3: Car oui, c'est bien cette même espèce humaine, et donc de nous, que dépend avant tout Internet. Plus d'êtres humains, ce n'est donc plus d'intervention manuelle, et donc le seul maintien de ce qui est automatique. Autrement dit, un monde sans humains, ce serait des programmes et autres algorithmes qui continueraient inlassablement à tourner et scanner jusqu'à ce qu'un jour, plus aucune énergie électrique ne leur parvienne, ce qui impliquerait le glas inévitable d'Internet.
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Ils font partie de la sphère publique, vous les connaissez tous, ils et sont acteurs, chanteurs, danseurs et sportifs. Teddy Riner, Mary Pierce, Angelina Jolie, Leonardo DiCaprio, leurs noms sont connus dans le monde entier et leur carrière nous font forcément rêver. Leur vie rime avec démesure, grandeur et décadence. Et pourtant, j'ai décidé de vous faire découvrir un aspect méconnu de leur vie privée et non des moindres puisqu'il s'agit de leur vie spirituelle. Show business et foi ne vont pas forcément ensemble, et bien je vais justement essayer de déconstruire cette idée reçue. Et c'est parti pour cette première émission d'Une Star, Une Foi, et je vais vous parler du cas de Mary Pierce. Et commençons de suite par une petite rétrospective de sa carrière de tennis woman. Mary Pierce naît le 15 janvier 1975 à Montréal, au sein de la province du Québec, au Canada. Bien qu'elle grandisse sur le continent américain, Mary Pierce possède la nationalité française et a porté les couleurs de la France durant toute sa carrière. C'est en Floride, à l'âge de 10 ans, qu'elle découvre le tennis lorsqu'elle accompagne une amie à un entraînement. Et c'est à partir de cet instant que naît sa passion pour le tennis. Et lors d'une interview accordée à KTO, figurez-vous, en 2013, elle raconte que les entraîneurs étaient pour la plupart bluffés par son niveau alors qu'elle n'avait jamais frappé dans une balle. Elle convainc donc son père de l'inscrire à l'académie de Harry Hopman située à Wesley Chapel en Californie. Très rapidement, elle se forge un style basé sur la puissance et en 1987, tout s'accélère pour elle puisqu'elle remporte le championnat des États-Unis. C'est ainsi qu'à l'âge de 14 ans, elle intègre officiellement la compétition officielle faisant d'elle la plus jeune joueuse dans cette catégorie. Elle connaît la consécration en 1994 en remportant son tout premier tournoi du Grand Chelem à l'Open d'Australie. Et il faut attendre l'an 2000 pour qu'elle remporte son deuxième tournoi du Grand Chelem aux prestigieux internationaux de Roland-Garros. Mais c'est à partir de 2006 que sa carrière professionnelle en prend un coup. Et oui, à cause de plusieurs blessures, elle ne participe finalement pas aux Jeux Olympiques de 2008. Et aujourd'hui, comment ça va pour Mary Pierce et qu'en est-il de sa foi dans sa vie ? Mary Pierce vit désormais à l'île Maurice. Elle s'est tournée vers une communauté évangélique où elle peut vivre sa foi. Pourtant, sa conversion s'est produite des années auparavant, peu avant de remporter le tournoi de Roland-Garros. Et c'est à travers une autre joueuse de tennis qu'elle a découvert la foi chrétienne. Dans le magazine Jésus, elle confie que cette rencontre spirituelle l'a complètement bouleversée et chamboulé sa façon de jouer au tennis. Elle explique notamment que depuis qu'elle s'est convertie, elle appréhende différemment les matchs de tennis. Elle a appris à évacuer la pression et joue désormais pour Dieu. Vous dites sûrement quel a été le facteur, l'élément déclencheur de sa conversion. Eh bien, elle évoque ce vide profond, ce quelque chose qui manquait à sa vie, une relation de paix. Elle avoue prier souvent et consacre maintenant sa vie entièrement à Jésus-Christ. Cependant, loin d'elle l'idée d'abandonner le tennis, même si elle ne pratique plus en tant que professionnelle, elle continue de s'engager mais derrière le terrain. En décembre 2016, par exemple, elle a été nommée capitaine adjointe de la Fed Cup aux côtés de Yannick Noah. Et si Mary Pierce entretient une vraie paix intérieure, alors pourquoi pas vous ? Et quant à nous, on se retrouve la semaine prochaine pour un prochain numéro d'Une Star, Une Foi. En attendant, portez-vous bien, ciao. 90.

0: Yes, yes, yes. Good evening, what's going on? This is Little Sim. Today we're gonna get into some good vibes.
1: Bonjour et bienvenue dans une nouvelle Soirtiste, l'émission qui parle de musique en détente. Est-ce que vous aimez être tranquille et avoir de longues conversations de type introspective? Aujourd'hui, ça va sans doute être le cas puisqu'on va voyager dans l'univers d'une femme singulière, Little Sims. Une jeune rappeuse anglophone aux multiples influences. C'est vraiment une artiste que j'aime beaucoup, donc je suis très très contente de vous la faire découvrir.

Little Sims, c'est déjà un personnage très simple en apparence, mais en réalité, c'est un petit peu plus complexe que ça. C'est 2,5 millions d'écoutes par mois sur Spotify, une rappeuse exceptionnelle, une grande féministe qui n'hésite pas à militer pour les causes qui lui sont chères. C'est une influencée de plusieurs univers, notamment celui de Nas ou encore de Lauryn Hill, la chanteuse des Fugees. Mais Little Sims, c'est surtout une grande sage qui n'hésite pas à se poser avec nous pour nous parler de sujets parfois sensibles, parfois un tout petit peu plus rudes. C'est aussi un ajout de funk et de rock au rap, ce qui fait de Simbi Ajikawa la rappeuse Little Sims qu'on découvre

Elle, elle va commencer à écrire ses textes à l'âge de 9 ans, ce qui est quand même relativement tôt, mais apparemment le talent n'attend pas. L'artiste, vous allez voir, elle va alterner entre le chant et le rap, ce qui lui permet de se créer un univers qui est vraiment à part entière. C'est aussi grâce à sa patte qu'on va un peu plus développer par la suite, qu'on l'identifie facilement à l'oreille. Moi, j'ai une attache un tout petit peu particulière qui commence peut-être à se ressentir au fil des épisodes. C'est pour les artistes qui se démarquent visuellement, mais aussi auditivement. Je saurais pas vraiment trop dire pourquoi, mais ça me touche davantage que l'art de quelqu'un rentre dans ma tête. Dès qu'il y a des choses qui ressemblent, je me dis « Ah, c'est cet artiste-là !» Effectivement, c'est cet artiste-là. Donc elle, après avoir sorti plusieurs mixtapes de 2010 jusqu'à 2015, elle va finir par sortir son premier EP, Idi Jidi, et c'est en 2017 qu'elle fait sa première scène en compagnie du groupe Gorillaz, donc improbable mais vrai. C'est sur la tournée Humans World Tour et vous l'avez peut-être déjà découverte pour son titre Venom, sorti en 2019 sur Colors Studio, qui est une chaîne super cool sur YouTube, je vous invite fortement à aller voir. Et si cela ne vous dit rien, elle apparaît aussi dans le rôle de Shelley dans la série Top Boy qui est disponible sur Netflix. Si ça ne vous dit toujours rien, eh bien pas de panique, parce qu'on est ici pour la découvrir ensemble.

Little Sims, elle s'impose dans le monde du rap comme une femme indépendante qui n'a besoin de personne pour la faire briller. Et un des grands rappeurs du moment, Kendrick Lamar, que vous connaissez peut-être, l'a décrite comme la meilleure rappeuse contemporaine et souhaite à tout prix l'avoir dans son label. C'est une offre qu'elle décline car elle souhaite avoir toute la liberté de création sur ses projets. Au début, on peut penser que ça va lui fermer quelques portes et que ça va un peu la restreindre, mais au final, au vu des écoutes, on comprend quand même que ça finit par porter ses fruits et en plus, ça l'a emmenée dans un univers qu'elle s'est créé elle-même.

se décrit aussi comme quelqu'un qui a simplement des choses à dire, et pour elle, la musique, c'est un temps d'introspection qu'elle s'autorise à travers la composition et l'écriture. Elle raconte des histoires pour ceux qui ne sont pas entendus. Sa musique, c'est clairement le lieu d'expression et d'affirmation de soi. C'est surtout un endroit pour se faire entendre par un bon nombre de personnes. Il y a justement un son où elle en profite pour faire une ode aux femmes, comme un grand symbole féministe, c'est le son « Woman ».

Dans ses clips, que je vous invite très fortement à regarder d'ailleurs, elle met en image des moments forts de son histoire. Elle explique que son éducation, empreinte de la culture nigérienne, qui est un héritage de sa mère, ça l'a beaucoup enrichi. Et dans son clip Gorilla, Little Sims, elle fait beaucoup de références au mouvement et à la culture hip-hop qui est née dans les années 70. Donc là, on va surtout retrouver du grave, du breakdance et du sample. Et la pauvreté et les discriminations, ça a bien évidemment éveillé la rage qui la pousse à écrire et à rapper avec ses tripes. Et ça, c'est totalement visible dans son album Sometimes I Might Be Introvert. Dedans, il y a déjà du hip-hop, il y a aussi du jazz et du gospel, et ça va même jusqu'à l'afrobeat. C'est vraiment ici que l'artiste, elle apparaît comme une plume engagée, et elle va traiter de beaucoup de thèmes sociétaux comme le féminisme, le racisme, la pauvreté ou encore les ruptures amoureuses. Elle va dénoncer en musique et en images, et elle va utiliser beaucoup de symboles, et ça, c'est super cool. Elle nous raconte en toute intimité les bienfaits que la solitude peut avoir sur elle aussi, et ça, c'est visible sur le son Protect My Energy, où pour se centrer sur elle-même, elle décide parfois d'accueillir le silence, mais c'est pas forcément quelque chose qu'elle définit comme mauvais, c'est simplement un repli sur soi-même en tant qu'introvertie. Le silence fait parfois du bien.

là où elle va apparaître comme un petit peu plus engagée dans Sometimes I Might Be Introvert. Dans son dernier album, sorti en décembre 2022, No Thank You, elle adresse un refus qui est bien assumé à l'industrie musicale qui l'a déjà pas mal malmenée. Mais ce n'est pas tout. Little Sims ici, elle se livre à nous d'une manière qui est beaucoup plus intime. C'est-à-dire qu'elle n'hésite pas à véritablement nous parler de ses émotions en toute franchise. Dans sa vidéo de présentation de son projet qui est disponible sur YouTube et qui sera également accessible dans les liens que je vais vous mettre, bah ce projet-là, il débute avec une phrase que j'ai gentiment traduite pour vous, c'est « Les émotions, c'est de l'énergie en mouvement, honore ta vérité et ressens la peur. N'oublie pas tes limites parce qu'elles sont importantes. »

Dans ces albums-là, elle pousse vraiment les gens à écouter leurs émotions et leurs intuitions. Et pour moi, cet album, c'est une véritable pépite d'or, et j'oserais même dire que c'est un no-skip. C'est-à-dire qu'aucun son de l'album est à passer, parce que déjà, ils se complètent tous entre eux, et qu'en plus, ils racontent une histoire. Après, j'entretiens un lien qui est un petit peu particulier avec cet album, donc je sais pas si c'est vraiment objectif. Mais écoutez, et vous verrez bien. Je sais que cet album, il m'a vraiment aidé dans une période qui était un petit peu difficile pour moi, et le simple fait de savoir qu'il y avait quelqu'un qui avait pu ressentir des émotions similaires aux miennes, qui avait la force d'en parler aussi librement, ça m'a vraiment donné beaucoup d'espoir, parce que parfois dans des moments comme ça, on a un peu honte des sentiments qu'on a, et Little Sims, elle nous apprend qu'on doit justement accepter, et que parfois, c'est important de passer par des émotions un peu moins cool, mais qu'il y a quelque chose de fabuleux comme cet album qui peut en découler. L'album, il est au moins à écouter 500 fois, et en plus, les mélodies, elles donnent pas tant de cafards, donc vraiment pour moi, c'est une pépite.

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1: Faire un petit résumé, Little Sims, elle se place dans un côté intimiste et militant. En gros, elle se livre à nous dans des combats, qu'ils soient personnels ou bien politiques. Elle s'écoute dans énormément de moments et c'est trop cool parce qu'elle s'adapte à pas mal d'ambiances aussi, ce qui fait que je l'écoute tout le temps. Quand j'ai besoin de me retrouver seule avec moi-même par exemple, ou quand je veux avoir de l'énergie, ou quand on fait des sessions ou on regarde des clips avec des potes, vu qu'elle a une véritable direction artistique et un style qui se démarque, bah je passe forcément par Little Sims quand je veux en montrer un.

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1: Pour ma part, cette artiste, elle m'a vraiment conquise, et vous l'aurez sans doute compris, Little Sims, elle se définit comme une grande empathe. Et l'écouter, c'est un petit peu comme discuter avec un sage en buvant du thé. Elle parle ici d'une recherche de paix intérieure dans laquelle elle nous invite à prendre part. Et c'est trop chouette parce qu'on n'a pas tous un sage qui traîne dans le coin avec qui on peut discuter. Donc il suffit de lancer ses albums, de s'installer confortablement, puis d'écouter. C'est déjà la fin de cette aventure avec Little Sims, mais comme à mon habitude dans les sorties, je vous laisse un dernier morceau pour que vous puissiez digérer les informations. Et je vous ai réservé ma chanson préférée de l'artiste, celle qui me touche le plus parce qu'elle raconte une histoire qui me parle énormément, et l'instrumental, elle est fantastique. Donc place à l'écoute du morceau Broken, et moi de mon côté, je vous dis à la semaine prochaine pour une nouvelle sortie. 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

0: Idées reçues sur l'aide au développement. Le temps d'un œuf à la coque. Bonjour Nicolas.
1: Bonjour Gladys.
0: Alors la crise des migrants a fait couler beaucoup d'encre cette année. Que recouvre justement précisément ce terme de migrant qui peut parfois être mal compris ?
1: Alors l'expression de migrant est le terme générique qui est utilisé pour qualifier assez classiquement toute personne qui vit de façon temporaire ou permanente dans un pays dans lequel elle n'est pas née et qui a acquis d'importants liens sociaux avec ce pays. D'après la Banque mondiale, plus de 247 millions d'individus vivaient en dehors de leur pays de naissance en 2013. Pour autant, il faut garder à l'esprit que les migrations du sud vers le nord ne concernent que 80 millions de ces personnes environ et que tous sont loin d'être en situation illégale. De quoi remettre alors en question l'image qu'on peut avoir des migrants comme n'étant que des clandestins qui cherchent à arriver en Europe.
0: Alors dans ce débat sur les migrants, on entend notamment certains mettre en avant le fait que les migrants empêchent le développement du pays qu'ils quittent. Alors qu'est-ce qu'on doit penser de cette affirmation ?
1: La question de l'apport des migrations au développement économique et social des pays du Sud est complexe et les études qui se sont penchées dessus ne permettent pas de dégager des affirmations trop tranchées. Certains auteurs relèvent effectivement que les migrations peuvent être un frein à la croissance des pays en développement en mettant notamment en avant le phénomène de brain drain, de fuite des cerveaux. D'autres, en revanche, considèrent la migration comme une chance pour les pays du Sud, en raison, par exemple, des retours de richesses, mais aussi de compétences qui peuvent accompagner ces mouvements migratoires.
0: Mais est-ce que ces transferts de fonds sont si importants que cela ?
1: Oui. En 2014, les envois de fonds enregistrés vers les pays en développement représentaient environ 436 milliards de dollars. C'est trois fois plus que le montant de l'aide publique au développement. Les premiers pays destinataires de ces transferts de fonds étaient l'Inde, 70 milliards, la Chine, 64 milliards de dollars, ou encore les Philippines, avec 28 milliards de dollars. Cependant, en part du PIB, les envois de fonds sont plus importants dans les pays plus petits et à revenus plus faibles. À ce niveau, les transferts de fonds représentent 49% du PIB du Tadjikistan, par exemple, ou encore 29% de celui du Népal.
0: Et alors à quoi sont destinés ces envois de fonds ?
1: Les transferts s'expliquent généralement par des comportements altruistes ou des solidarités intrafamiliales. L'objectif qui est derrière est d'améliorer les conditions de vie des membres de la famille qui sont restés au pays. Il peut aussi s'agir de rembourser une dette familiale liée au financement des études ou du voyage du migrant. Les raisons peuvent alors varier un petit peu, mais elles conduisent bien souvent à des envois réguliers de sommes relativement restreintes.
0: Et alors au final, quel bilan est fait de ces transferts de fonds concernant le développement des pays qui les reçoivent ?
1: Il faut donc rester mesuré dans l'appréciation qu'on en donne, mais globalement, on peut dire que c'est profitable aux populations des pays du Sud qui les reçoivent et plus largement à l'économie tout entière. Néanmoins, l'utilisation de ces fonds n'est pas forcément optimale et il serait possible de faire plus de progrès. On peut aussi relever certaines limites, comme le fait que les transferts de fonds peuvent accroître les inégalités entre les populations qui en bénéficient et celles qui n'y ont pas accès.
0: Alors la première chose qu'on peut retenir autour de ce sujet, c'est que lorsque l'on parle de migrants, il faut faire bien attention parce que finalement, on parle de toute personne qui quitte son pays, que ce soit clandestinement ou non, par choix ou non. Donc déjà, ça change beaucoup de choses. Et la deuxième chose, affirmer que les migrants des régions du monde dites pauvres freinent le développement de leur pays, c'est finalement oublier que cela peut aussi être un apport important, en tout cas au niveau économique. 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
1: En tant que pupille de la nation, on nous plaçait dans des familles. Et alors, j'ai dû faire la femme de ménage. Fallait faire le ménage chez les gens. J'étais nourrie, logée. Seulement, j'avais un petit problème. Je travaillais trop lentement. Il y a la propriétaire, bien sûr, elle m'avait fait un coup de vache pour me licencier. Elle avait glissé un billet de 50 francs sous un tapis pour voir si je nettoyais. Et j'ai trouvé ce billet de banque. Et le soir, ils étaient assis tous les deux dans leur salon et mon travail était terminé. Je toque et je vais voir et je dis, écoutez, je suis pupille de la nation. Je perçois un salaire que vous versez à l'établissement pour moi, que vous me mettez de côté. C'est pas la peine de mettre de l'argent de poche sous les tapis. Oh là là, oh la sérénade que ça a donné.
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1: Quand je vieillis, les souvenirs me reviennent de nouveau. Quand les écoles étaient fermées, j'allais avec des copains, on se promenait en forêt. Et qu'est-ce qu'on a trouvé? Un dépôt de munitions. Il y avait des fusées. Donc, comme on n'avait pas de revolver pour tirer les fusées, on mettait un clou et puis on les tapait contre un rocher. Et puis c'était à mon tour d'envoyer une fusée en l'air. Et puis ça a bien réussi, la fusée, elle avait couleur rouge, je me rappelle encore. Et puis ça dépassait la cime des branches des arbres. Et une minute plus tard, même pas, on a entendu un avion qui est venu et qui a survolé la région. Et on a entendu tirer à la mitraillette. On avait pensé qu'il tirait sur nous. Mais le lendemain, on a lu dans le journal, on a appris que cet avion a pu mitrailler tout un convoi d'Allemands qui était caché dans la forêt. Maintenant, ça m'est revenu de nouveau. Et moi, je crois que même on pourrait mériter une médaille en chocolat maintenant pour les boules.
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1: Avec Mathieu Buch, directeur de l'Action chrétienne en Orient, le mot imposé est aujourd'hui « différence ».
2: Quand on part quelque part, on cherche la différence au départ. Peut-être qu'on cherche l'exotisme. Pourquoi est-ce qu'on va en vacances à l'autre bout du monde, des fois? On cherche quelque chose qui ne nous ressemble pas, qui peut nous faire changer d'air, de paysage, nous rafraîchir l'esprit, d'autres coutumes, etc. Et peut-être que c'est aussi ce qui m'impressionnait ou me nourrissait dans mes premiers voyages au Moyen-Orient quand j'étais étudiant. Ce lien avec la Bible et puis tous ces lieux bibliques, tout ça, on veut découvrir les choses en vrai. Et puis avec le temps, je suis arrivé à être en relation avec des protestants au Moyen-Orient. Il y a des points communs vraiment. Il y a des choses qui sont différentes dans la langue, dans les coutumes, etc., la vision du monde. Et en même temps, il y a plein de choses qui nous rassemblent. Et donc, la différence, c'est toujours ce jeu entre ce qui nous distingue, mais aussi qu'est-ce qui nous rapproche, qu'est-ce qui nous réunit. C'est assez drôle de trouver, par exemple, une église protestante au fin fond de la Syrie qui ressemble à une église protestante chez nous. J'aime beaucoup la réflexion autour de l'altérité, voilà. Et les différences sont des richesses et pas des murs infranchissables, en fait. On peut traduire les choses, on peut arriver à se comprendre malgré les différences. Et ça, c'est beau, quoi.
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4: Et aujourd'hui, ma chanson coup de cœur, c'est un titre de Chinese Man. Si vous écoutez régulièrement Radio Iris et Radio Arc-en-Ciel, vous connaissez forcément ce groupe qui a produit notamment Racing with the Sun, c'est ça. Get your...

0: Eh bien moi, le morceau que j'adore s'appelle Get Up. Tous les ingrédients sont là, une chanson des années 50, une complainte sur le dur travail, le tout remis au goût du jour par le trio français. En 2014, quand la chanson est sortie, ça a fait un tabac, écoutez plutôt.
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0: C'était Chinese Man, Get Up dans ma chanson coup de cœur.
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1: Avec Sarah Lunyanga-Conki, chargée de communication parrainage au CEL, le mot imposé est aujourd'hui vitalité.
2: Vitalité, ça me fait penser à l'énergie. Ça me fait penser un peu à ce que les gens disent de moi quand ils me voient. Ils disent que je suis pleine de vitalité, pleine de joie, j'aime rire, j'aime blaguer, je suis toujours d'entrain et de bonne humeur, la grosse majorité du temps. Donc ouais, vitalité, ça me fait penser à moi. Je me rends compte aussi à quel point c'est précieux, parce que quand on est extrêmement fatigué, on se rend compte que avoir la vitalité et être en pleine forme, c'est vital. C'est vraiment vital. Donc ouais, vitalité, c'est un peu qui je suis. Pour moi, la recette de la vitalité, bah, déjà, je me dis que la grosse majorité me vient de Dieu, parce que c'est lui qui me la donne. La vitalité, c'est aussi son entourage, les personnes qu'on a autour de soi, des personnes qui nous apportent aussi la joie, la bonne humeur. La vitalité aussi, c'est se dire qu'on peut être aussi une source de joie, de vie pour les personnes qui sont autour de nous. La source de la vitalité, c'est prendre la vie du bon côté en se disant que bah, être en vie, déjà, c'est une grâce. Vivre la vie à pleines dents.
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2: Chaque jour, un brin de culture générale sur le monde digital. Quel est le point commun entre Mario, Zelda, la Wii et la Switch ? Tout simplement, une multinationale japonaise répondant au doux nom de Nintendo. Elle a très certainement bercé votre enfance, façonné toute une partie de votre imaginaire, mais ce pilier fondateur du jeu vidéo, comme on le connaît toutes et tous, cache une face un peu plus méconnue que nous allons ici aborder.
3: Et pour cela, il va falloir remonter aux origines de la boîte, plus précisément en 1889.
2: Nintendo se nommait alors Nintendo Kōpai, petite entreprise artisanale qui ne demandait qu'à grandir. Elle était alors spécialisée non pas dans les jeux vidéo, mais dans les cartes à jouer. Il fallut attendre pas moins de 60 ans, plus précisément en 1949, pour voir les activités de la boîte se diversifier véritablement.
3: Et même ici, Nintendo était alors plus connu pour ses activités dans la gestion de compagnies de taxi, de portions de riz individuelles, ainsi que des love hotels. Et oui, je parle bien des établissements hôteliers typiquement japonais, destinés à être loués le temps d'une nuit par des couples, souvent dans l'optique d'avoir des relations sexuelles. Sacré fripon, ces nippons.
2: C'est seulement dans les années 70 que Nintendo fait véritablement irruption dans le marché naissant des jeux vidéo, notamment via la création de jeux pour bornes d'arcade. Une ascension progressive qui connaîtra son pic en 1983 avec la sortie de la Super Famicom, aussi connue sous le nom de NES en Occident, et qui fera naître les fameuses séries des Zelda, Mario et tant d'autres.
3: C'était Daily Binary. Rendez-vous demain pour une nouvelle dose de culture générale sur le monde digital.
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2: Chaque jour, un brin de culture générale sur le monde digital. Vous connaissez sans doute déjà ce terme, mais vous ne savez peut-être pas d'où il vient. Remplissant nos boîtes mail de courriers indésirables, ces délicieux messages qui représentent environ 70% des emails reçus par les utilisateurs, vous l'avez déjà compris, aujourd'hui, dans Daily Binary, on s'intéresse à l'origine du mot « spam ».
3: Créée en 1937, la marque Spam était de la viande pré-cuite en boîte. Spam étant la contraction de Spicy Ham, jambon épicé en français, elle a connu une grande popularité suite à son utilisation massive par les soldats américains durant la Seconde Guerre mondiale.
2: Mais c'est un autre événement encore plus majeur qui va faire exploser la cote de popularité du terme. C'est tout d'abord une publicité de la marque qui faisait « spam, spam, spam, spam, lovely spam, wonderful spam ». C'est officiellement le tout premier spam de l'histoire.
3: La publicité sera ensuite parodiée par un groupe d'humoristes avant que des fans n'envoient les tout premiers spams. Des messages remplis d'un seul mot, répétés des centaines de fois. Vous l'aurez sans doute deviné, le mot spam.
2: Le terme est finalement rentré dans le langage courant. Et pour finir encore une petite anecdote sur le sujet, en 2004, Microsoft révèle que son PDG de l'époque, Bill Gates, serait la personne à recevoir le plus de spam par jour, avec un chiffre hallucinant de 4 millions d'emails chaque jour.
3: C'était Daily Binary. Rendez-vous la semaine prochaine pour une nouvelle dose de culture générale
2: sur le monde digital.

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1: Les 1% les plus riches possèdent plus que le reste du monde.
0: Bonjour Nicolas.
2: Bonjour Gladys.
0: Alors aujourd'hui, on va parler d'une étude de l'ONG Oxfam qui est sortie au mois de janvier, reprise dans de nombreux médias. Alors tout d'abord, qu'est-ce qu'on peut en dire de cette étude ?
2: Oxfam est une confédération internationale de 17 organisations qui travaillent ensemble afin de mettre fin aux injustices qui causent la pauvreté. Chaque année, elle publie au mois de janvier une étude sur l'évolution des inégalités dans le monde. Le moment choisi n'est pas anodin. En effet, la publication de l'étude se fait juste avant la tenue du Forum économique mondial de Davos, qui réunit les plus grands chefs d'État et dirigeants d'entreprise.
0: Et alors, quels sont les résultats avancés par l'étude d'Oxfam pour cette année en 2016 ?
2: Le chiffre clé avancé par le rapport est que le patrimoine cumulé des 1% les plus riches du monde a dépassé l'an dernier en 2015 celui des 99% restants. Autrement dit, les 1% les plus riches possèdent plus que le reste du monde. Le constat qui est dressé se veut impressionnant, mais au-delà, ce qui est intéressant de remarquer, c'est que cette situation s'est réalisée un an plus tôt que ce qui avait été prévu en 2015 au lieu de 2016.
0: C'est-à-dire que les inégalités tendent à s'accroître plus vite que prévu.
2: Oui, c'est ce que cherche à montrer le rapport. L'autre chiffre choc qui est mis en avant est que les 62 personnes les plus riches possèdent autant que la moitié la plus pauvre de la population mondiale. Il y a 5 ans, ce n'étaient pas les 62 personnes les plus riches, mais les 388. Les inégalités tendraient donc à s'accroître fortement.
0: Et alors, mais que peut-on dire de cette étude ? Est-ce que ces chiffres sont fiables ?
2: Oxfam reprend l'essentiel de ces données d'une étude qui est faite chaque année par le Crédit Suisse. Or, effectivement, on peut faire le constat qu'il existe plusieurs partis pris à cette étude, et deux principalement. Le premier, c'est que certains pays, en particulier les PMA, les pays les moins avancés, manquent de données statistiques fiables, ce qui complique la tâche pour effectuer les calculs et oblige à faire quelques approximations.
0: Et le second ?
2: Le second parti pris est peut-être plus important encore, il réside dans le fait que le Crédit Suisse, comme Oxfam, se base sur la notion d'actif net, ce que l'on possède moins les dettes. Cette méthodologie a alors un gros défaut puisque, pour prendre un exemple, un étudiant occidental qui se sera endetté pour payer ses études sera alors considéré comme plus pauvre qu'un salarié africain qui gagne très peu mais n'a pas d'endettement. L'an dernier, un économiste relevait alors qu'avec ce mode de calcul, la personne la plus pauvre du monde n'était pas un Africain affamé mais bien Jérôme Kerviel.
0: Alors est-ce qu'il faut rejeter les conclusions de l'étude d'Oxfam ?
2: Si l'étude d'Oxfam connaît quelques limites, il ne faut pas pour autant rejeter en bloc ses conclusions, ce serait un peu trop facile. On peut la nuancer, mais il n'y a pas de méthodologie parfaite non plus pour mesurer les inégalités. Celle utilisée par Oxfam a au moins le mérite d'être transparente, et le fait que l'étude soit réalisée chaque année permet aussi de faire des comparaisons dans le temps qui, elles, sont bien valables. Et puis, d'autres études témoignent aussi de la forte concentration de richesses aux mains d'une part réduite de la population. On peut penser notamment au travail important et salué de l'économiste français Thomas Piketty.
0: Donc en conclusion, hein, malgré les limites de l'étude présentée par Oxfam, ce qui reste bien juste, c'est le constat de l'accroissement des inégalités. Et c'est cela qu'on peut garder en tête. Vous pouvez réécouter cette chronique sur le www.radioarc-en-ciel.com ou sur le blog du CEL. C'était Idées reçues sur l'aide au développement. 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
3: Avec Annanciel, artiste auprès des enfants, le mot imposé du jour est foi.
4: La foi, c'est challengeant, croire en des choses, en quelque chose, en quelqu'un qu'on ne voit pas avec les yeux, qu'on découvre avec les yeux de notre cœur. La foi, c'est croire encore que c'est possible quand tout ce qui est autour de nous dit que c'est impossible. Avoir la foi de ce que Dieu nous dit. J'ai un souvenir en 2017 quand on a eu un accident grave de voiture sur l'autoroute et mon mari a reçu qu'on n'aurait rien alors que mon enfant était en train d'hurler, qu'il avait été projeté et que notre véhicule était en 1000 morceaux et tout le matériel aussi est éparpillé sur l'autoroute. Et croire, justement, la foi, et c'est ce qui nous donne le moyen de passer ces moments. Et puis, la foi, ça m'évoque ce moment aussi dans l'accident où il y avait un livre qui a été propulsé pendant l'accident et c'était « Dieu est bon ». Et ce moment où même un motard qui nous aidait à ramasser les affaires nous a dit « Je crois que Dieu a été bon pour vous à ce moment-là ». Et pour moi, c'était des moments où j'ai choisi de croire parce que Dieu était avec nous et qu'il nous avait préservés et sauvés de quelque chose de tragique.
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0: Bonjour à tous, un appel à la grève est lancé dans les trois aéroports parisiens le 18 juin prochain. Les syndicats de Roissy, Orly et du Bourget dénoncent un durcissement des règles d'habilitation de sécurité pour les salariés qui travaillent en zone réservée. Selon eux, certains employés peuvent désormais perdre leur badge d'accès et donc leur emploi pour de simples antécédents judiciaires. Deux animateurs du périscolaire à Paris ont été mis en examen écroués hier soir. C'est l'affaire des violences sexuelles présumées sur des enfants à l'école Saint-Dominique. Il s'agit de deux hommes âgés de 52 et 44 ans, nés au Brésil et au Cameroun. Et puis une enquête a été ouverte à Rouen après des soupçons de violences sexuelles dans une crèche municipale. Deux agents, un homme et une femme, ont été visés par un signalement transmis par la ville au parquet. Ils ont été suspendus à titre conservatoire. L'Élysée a été perquisitionnée jeudi dans le cadre d'une enquête sur les cérémonies de panthéonisation. Le parquet national financier enquête notamment sur de possibles faits de favoritisme, de corruption et de trafic d'influence. Les investigations portent sur des contrats conclus avec une agence d'événementiel. Certains événements qui auraient coûté près de 2 millions d'euros chacun selon Le Canard Enchaîné. Le RC Lens a remporté la première Coupe de France de football de son histoire. Les 100 et or ont battu Nice 3 buts à 1 hier soir au Stade de France, porté notamment par un grand Florian Thauvin, buteur et passeur décisif. Malgré une réduction du score avant la pause, les Niçois n'ont jamais réussi à revenir dans la rencontre. Les supporters lensois, eux, étaient aux anges en sortant du Stade de France hier soir.
1: On a bien maîtrisé le match, franchement, grand match, belle finale.
2: C'est un stade qui représente les gens du Nord. Là. Quand on rentre dans le stade, on voit que des 100 et or. Enfin, on voit que le stade il est acquis à la cause lensoise. Et ça, enfin, les larmes aux yeux, quoi. Tous les Lensois ont eu les larmes aux yeux dès qu'ils sont entrés dans l'antre du Stade de France. Le Stade de France, c'était pour nous. Pour nous, ce soir. Les supporters niçois se sont bien défendus, quand même. Se sont bien défendus, mais bon, on n'a rien lâché. On a maîtrisé le match et on a fait en sorte que les Niçois s'enflamment pas pour pouvoir gagner.
0: Le reportage d'Alex Gauthier. Puis en rugby, Montpellier s'offre une troisième Challenge Cup. Le MHR a largement dominé les Irlandais de l'Ulster hier soir en finale à Bilbao, 59 à 26. Les Héraultais, déjà titrés en 2016 et 2021, confirment leur très grande forme. C'est la fin de ce flash. Excellente journée à tous. Très bon week-end de la Pentecôte.
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1: Bonjour et bienvenue. Un peu de suspense dans Ça vaut le détour avec le film Les Traducteurs, un thriller français de Régis Roinsart, actuellement au cinéma.
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0: Film. Les traducteurs, ce sont une sélection des meilleurs traducteurs réunis pour traduire simultanément le troisième tome du best-seller Dédalus écrit par le mystérieux Oscar Braque. L'éditeur veut faire une sortie mondiale de toutes les traductions en même temps, ce qui représente un enjeu financier colossal. Pour faire ça, les traducteurs sont isolés dans le secret pendant 3 mois dans un bunker luxueux, sans aucun contact avec l'extérieur. Mais 10 pages du roman fuitent sur Internet et une rançon est demandée pour que la suite du roman ne soit pas divulguée. La question est, qui a pu faire fuiter le livre ?
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0: Les traducteurs est un film qui porte 3 types de thrillers en lui. Le thriller policier à la Agatha Christie, qui se transforme en film d'arnaque, puis en film de vengeance. L'idée du film est inspirée d'un fait réel. Pour le livre Inferno de Dan Brown, 12 traducteurs ont vraiment été isolés dans un bunker en Italie pour le traduire, ce qui a naturellement donné plein d'idées aux réalisateurs. Le film Les Traducteurs permet aussi de plonger dans le métier du traducteur, parfois très précaire. Le traducteur est considéré presque dans tous les pays comme un simple technicien, alors qu'en France, il est co-auteur et touche des droits d'auteur sous forme de pourcentage de vente, environ 2%.
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0: Les acteurs portent à merveille les personnages aux origines et aux motivations très variées, avec notamment Lambert Wilson, en éditeur strict, et Alex Slaughter, en fan anglais devenu traducteur. Le suspense distillé est très bien maîtrisé et on est complètement emporté dans l'intrigue. Tous les personnages sont liés à la langue française, mais c'est particulièrement intéressant d'avoir toutes ces autres langues parlées dans le même film, du russe au chinois en passant par l'italien ou encore l'allemand. Les Traducteurs est un film qui vaut le détour.
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0: Bonjour à tous. Un appel à la grève est lancé dans les trois aéroports parisiens le 18 juin prochain. Les syndicats de Roissy, Orly et du Bourget dénoncent un durcissement des règles d'habilitation de sécurité pour les salariés qui travaillent en zone réservée. Selon eux, certains employés peuvent désormais perdre leur badge d'accès et donc leur emploi pour de simples antécédents judiciaires. Deux animateurs du périscolaire à Paris ont été mis en examen écroués hier soir. C'est l'affaire des violences sexuelles présumées sur des enfants à l'école Saint-Dominique. Il s'agit de deux hommes âgés de 52 et 44 ans, nés au Brésil et au Cameroun. Et puis une enquête a été ouverte à Rouen après des soupçons de violences sexuelles dans une crèche municipale. Deux agents, un homme et une femme, ont été visés par un signalement transmis par la ville au parquet. Ils ont été suspendus à titre conservatoire. L'Élysée a été perquisitionné jeudi dans le cadre d'une enquête sur les cérémonies de panthéonisation. Le parquet national financier enquête notamment sur de possibles faits de favoritisme, de corruption et de trafic d'influence. Les investigations portent sur des contrats conclus avec une agence d'événementiel. Certains événements qui auraient coûté près de 2 millions d'euros chacun selon le Canard enchaîné. Le RC Lens a remporté la première Coupe de France de football de son histoire. Les 100 et or ont battu Nice 3 buts à 1 hier soir au Stade de France, porté notamment par un grand Florian Thauvin, buteur et passeur décisif. Malgré une réduction du score avant la pause, les Niçois n'ont jamais réussi à revenir dans la rencontre. Les supporters lensois, eux, étaient aux anges en sortant du Stade de France hier soir.
1: On a bien maîtrisé le match, franchement, grand match, belle finale.
2: C'est un stade qui représente les gens du Nord. Là. Quand on rentre dans le stade, on voit que des 100 et or. Enfin, on voit que le stade il est acquis à la cause lensoise. Et ça fait, enfin, les larmes aux yeux, quoi. Tous les Lensois ont eu les larmes aux yeux dès qu'ils sont entrés dans l'antre du Stade de France. Le Stade de France, c'était pour nous ce soir. Les supporters niçois se sont bien défendus quand même. Mais bon, on n'a rien lâché. On a maîtrisé le match et on a fait en sorte que les Niçois ne s'enflamment pas pour pouvoir gagner.
0: Le reportage d'Alex Gauthier. Puis en rugby, Montpellier s'offre une troisième Challenge Cup. Le MHR a largement dominé les Irlandais de l'Ulster hier soir en finale à Bilbao, 59 à 26. Les Héraultais, déjà titrés en 2016 et 2021, confirment leur très grande forme. C'est la fin de ce flash. Excellente journée à tous. Très bon week-end de la Pentecôte.

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1: Bonjour à tous et pour ce nouveau numéro de Zoom sur votre région, je suis parti à la rencontre de Charles Vancet-Mortier, coordinateur de l'antenne GBU, ou groupe public universitaire si vous préférez. Et quoi de mieux de laisser la parole à la personne concernée pour vous parler un peu de son métier.
2: Je suis depuis 6 mois coordinateur régional des groupes bibliques universitaires et donc mon rôle c'est de former les étudiants qui s'engagent, de les accompagner dans leur projet et de mobiliser des bénévoles dans tous les domaines qui peuvent aider les étudiants à assurer leur mission. Quoi.
1: Et en quelques mots, le GBU, c'est quoi ?
2: Une association étudiante qui anime des groupes de discussion autour de la Bible et des thématiques connexes sur le campus, les campus d'Alsace. Et donc de faire connaître ces textes parce que ces textes en fait peuvent nous conduire à mieux connaître Dieu en la personne de Jésus-Christ. Et donc ça c'est la mission des groupes bibliques universitaires, c'est de faire en sorte que les textes bibliques soient vus par les étudiants qui sont sur le territoire français.
1: Créée en 1943, l'association compte maintenant une centaine de groupes dans toute la France. L'occasion pour les étudiants de se retrouver autour de différents groupes d'études bibliques dans la semaine.
2: Sur Strasbourg, on a 6 groupes de discussion autour de la Bible. Le mardi soir, vous avez un groupe de discussion qui prend des thématiques d'actualité, y compris des thématiques difficiles à aborder, hein, comme le suicide, le viol ou les catastrophes naturelles, pour prendre en regard des textes de la Bible qui donnent un éclairage sur ces thématiques-là. Et on débat sur ces thématiques et leur lien à la Bible dans les groupes.
1: Le GBU, on l'a compris, ce sont plusieurs activités proposées en lien avec le christianisme. Pourtant, l'association est aussi ouverte aux étudiants issus d'autres confessions spirituelles. L'occasion pour Charles Vancet-Mortier de nous en dire un peu plus sur cette spécificité.
2: La devise des GBU pourrait être la Bible pour tous. Et donc, chaque groupe, en tout cas, voilà, on travaille à ce que chaque groupe puisse avoir une double offre sur le campus, à la fois la Bible, plus un autre domaine d'intérêt pour les étudiants, donc la Bible et le Coran, la Bible et l'actualité. On prépare un groupe pour la rentrée prochaine, discussion autour de la Bible hébraïque, donc sur des thématiques juives. Donc toujours un double focus.
1: Et enfin, pour que le GBU puisse exister, plusieurs bénévoles se ruent à la tâche pour faire connaître cette association au sein de la communauté étudiante. Et si vous souhaitez vous engager dans le GBU, voici un petit aperçu de missions qui peuvent vous être proposées.
2: Donc on va avoir un week-end célébration et imagination courant mai, a priori le week-end du 6 mai, pour justement faire un point sur ce qui a été vécu, célébrer toutes les réalisations et les fruits aussi de cette année, et imaginer aussi la rentrée, donc pour créer des groupes qui à la fois rejoignent des intérêts des étudiants sur le campus, par exemple l'actualité actuellement, mais aussi les compétences des étudiants. Donc s'il y a par exemple un étudiant qui aime énormément le théâtre, on réfléchit à lancer un groupe biblique universitaire théâtre, donc où on travaille la posture théâtrale, mais en mettant en scène des textes de la Bible, et notamment en se produisant dans Strasbourg par le biais de Marc l'Expérience ou d'autres manifestations.
1: Zoom sur votre région, c'est terminé pour aujourd'hui.
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5: Aujourd'hui, dans Daily Binary, on avait encore un peu envie de vous causer clavier. WASD, plus spécifiquement, ou pour nous francophones, ZQSD. Ouais, ça paraît un peu compliqué dit comme ça. Mais si vous avez déjà joué à ne serait-ce qu'un seul jeu vidéo sur votre ordinateur, surtout des jeux de pam-pam boum boum, bah ça doit vous dire un petit truc.
6: En effet, ZQSD sont les touches de clavier aujourd'hui communément utilisées pour se déplacer dans un jeu vidéo. Mais est-ce que vous saviez que cela n'a pas toujours été le cas ?
5: Au début des jeux vidéo sur ordinateur, il était bien plus commun d'utiliser les touches fléchées du clavier pour se déplacer. Cela était notamment dû au fait que la souris est arrivée relativement tardivement sur les ordinateurs, mais nous en parlerons plus dans un autre épisode de Daily Binary.
6: Aussi, même une fois que les souris soient vraiment popularisées, il a fallu un certain temps avant de pouvoir utiliser ce qu'on appelle en bon anglais le free lock, ou visée libre, c'est-à-dire la possibilité de plus uniquement regarder horizontalement, comme pour les premiers jeux de tir, mais aussi verticalement. Donc forcément, nos chers gamers voyaient pas trop l'intérêt d'utiliser la souris pour jouer.
5: Sauf qu'un jour, un petit gars du nom de Dennis Fong, plus connu sous son pseudonyme Trash, a décidé de changer la donne.
6: Trash était à la fin des années 90 un grand, très grand joueur de Quake, un jeu vidéo de tir compétitif. Tellement grand qu'il est considéré encore aujourd'hui comme le premier joueur de jeux vidéo professionnel, rien de ça.
5: Et ce cher Trash, ça le gonflait pas mal les touches fléchées. Du coup, il a un peu fait sa propre tambouille en démocratisant l'usage de la souris et des touches WASD contre vents et marées. Et au final, vu qu'il était l'un des meilleurs, si ce n'est le meilleur joueur Quake de son époque, bah progressivement tout le monde a commencé à faire comme lui. Même les développeurs de jeux vidéo s'y sont mis, jusqu'à ce qu'aujourd'hui, cela nous paraisse quasiment naturel.
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Bonjour à tous. Un appel à la grève est lancé dans les trois aéroports parisiens le 18 juin prochain. Les syndicats de Roissy, Orly et du Bourget dénoncent un durcissement des règles d'habilitation de sécurité pour les salariés qui travaillent en zone réservée. Selon eux, certains employés peuvent désormais perdre leur badge d'accès et donc leur emploi pour de simples antécédents judiciaires. Deux animateurs du périscolaire à Paris ont été mis en examen écroués hier soir. C'est l'affaire des violences sexuelles présumées sur des enfants à l'école Saint-Dominique. Il s'agit de deux hommes âgés de 52 et 44 ans, nés au Brésil et au Cameroun. L'Élysée a été perquisitionnée jeudi dans le cadre d'une enquête sur les cérémonies de panthéonisation. Le parquet national financier enquête notamment sur de possibles faits de favoritisme, de corruption et de trafic d'influence. Les investigations portent sur des contrats conclus avec une agence d'événementiel. Certains événements qui auraient coûté près de 2 millions d'euros chacun selon Le Canard Enchaîné. Au moins 82 personnes sont mortes dans l'explosion de gaz dans une mine de charbon en Chine. L'accident s'est produit dans la province de Shaanxi, un important bassin minier. Au moment du drame, 247 mineurs se trouvaient sous terre. 9 personnes sont toujours portées disparues. Le RC Lens a remporté la première Coupe de France de football de son histoire. Les 100 et or ont battu Nice 3 buts à 1 hier soir au Stade de France, porté notamment par un grand Florian Thauvin, buteur et passeur décisif. Malgré une réduction du score avant la pause, les Niçois n'ont jamais réussi. À revenir dans la rencontre.

0: mais bon, on n'a rien lâché, on a maîtrisé le match et on a fait en sorte que les Niçois s'enflamment pas pour pouvoir gagner.
1: Le reportage d'Alex Gauthier. Puis en rugby, Montpellier s'offre une troisième Challenge Cup. Le MHR a largement dominé les Irlandais de l'Ulster hier soir en finale à Bilbao, 59 à 26. Les Héroltais, déjà titrés en 2016 et 2021, confirment leur très grande forme. C'est la fin de ce flash. Excellente journée à tous. Très bon week-end de la Pentecôte.

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1: Récemment, je me suis retrouvée submergée par le flot des activités à accomplir sans trop savoir comment gérer mon temps. Je me suis alors posé une question, comment prioriser mes activités pour sortir de la tyrannie de l'urgence et gagner en sérénité ?

0: Le sujet de la gestion du temps s'est beaucoup développé dans les dernières décennies. Des livres ont et sont écrits à ce propos. Des professionnels ont développé une expertise pour accompagner les personnes dans une gestion efficace et équilibrée de leur emploi du temps. On peut aisément comprendre l'engouement pour ce sujet au moins pour trois raisons. La première est que le temps est sans aucun doute l'une de nos plus grandes richesses. Plutarque a par exemple affirmé qu'avoir du temps, c'est posséder le bien le plus précieux pour celui qui aspire à de grandes choses. Une deuxième raison serait que face aux multiples sollicitations dont nous faisons l'objet, nous devons planifier notre temps afin de ne pas vivre sous le coup d'un stress constant, générateur d'une fatigue physique et psychologique. La troisième raison est donnée par le philosophe Sénèque qui a affirmé que « nous ne manquons pas de temps, mais nous en avons beaucoup dont nous ne savons pas tirer profit ». En d'autres termes, cette ressource fondamentale dont nous disposons doit être exploitée avec stratégie. C'est ainsi que Stephen Covey a écrit un livre consacré à la gestion du temps, « La priorité aux priorités ». Dans cet ouvrage, il nous donne des clés permettant d'organiser notre temps de manière à donner la primauté aux activités importantes. Pour donner la priorité aux priorités, il recommande d'utiliser deux outils indissociables. Tout d'abord, une horloge, qui correspond à la manière dont on utilise les moments de notre journée. Il s'agit d'allouer un temps particulier à chaque activité. En deuxième lieu, une boussole, qui représente nos valeurs, nos principes, ce qui est important pour nous. Il s'agit de donner un sens à la planification de nos activités afin d'avancer en direction de ce qui nous importe vraiment. De manière plus concrète, l'auteur nous propose de classer toutes nos activités selon deux critères, l'urgence et l'importance. Il nous conseille de répartir nos activités en quatre cadrans. Cadran 1, les activités urgentes et importantes. Cadran 2, les activités importantes et non urgentes. Cadran 3, les activités urgentes et non importantes. Et enfin, les activités qui ne sont ni importantes ni urgentes. Donner la priorité aux priorités, c'est privilégier les activités importantes et non urgentes. Pour trouver le temps nécessaire, il faut alors éliminer les activités urgentes et non importantes. Comment faire pour définir ce qui nous importe vraiment? Stephen Covey recommande de tenir compte de nos quatre besoins fondamentaux, nos besoins physiques, nos besoins sociaux, nos besoins spirituels et enfin intellectuels. Ces besoins sont interconnectés et c'est en arrivant à les satisfaire tous ensemble que l'on suit notre boussole. L'auteur conseille de rédiger par ailleurs une lettre de mission personnelle qui va résumer les buts, les valeurs profondes que nous assignons à notre vie. Cet énoncé de mission personnelle représente notre boussole. Nous pouvons ensuite aligner notre horloge à notre boussole, c'est-à-dire accorder le plus de place possible dans notre agenda aux activités importantes qui nous font avancer vers nos buts essentiels. Petite citation en guise de conclusion et qui, j'espère, va nous permettre de poursuivre la réflexion. On a toujours assez bien de temps lorsqu'on l'emploie bien. Goethe.
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0: Bonjour à tous, un appel à la grève est lancé dans les trois aéroports parisiens le 18 juin prochain. Les syndicats de Roissy, Orly et du Bourget dénoncent un durcissement des règles d'habilitation de sécurité pour les salariés qui travaillent en zone réservée. Selon eux, certains employés peuvent désormais perdre leur badge d'accès et donc leur emploi pour de simples antécédents judiciaires. Deux animateurs du périscolaire à Paris ont été mis en examen écroués hier soir. C'est l'affaire des violences sexuelles présumées sur des enfants à l'école Saint-Dominique. Il s'agit de deux hommes âgés de 52 et 44 ans, nés au Brésil et au Cameroun. L'Élysée a été perquisitionné jeudi dans le cadre d'une enquête sur les cérémonies de panthéonisation. Le parquet national financier enquête notamment sur de possibles faits de favoritisme, de corruption et de trafic d'influence. Les investigations portent sur des contrats conclus avec une agence d'événementiel. Certains événements qui auraient coûté près de 2 millions d'euros chacun selon Le Canard enchaîné. Au moins 82 personnes sont mortes dans l'explosion de gaz dans une mine de charbon en Chine. L'accident s'est produit dans la province de Shaanxi, un important bassin minier. Au moment du drame, 247 mineurs se trouvaient sous terre. 9 personnes sont toujours portées disparues. Le RC Lens a remporté la première Coupe de France de football de son histoire. Les 100 et or ont battu Nice 3 buts à 1 hier soir au Stade de France, porté notamment par un grand Florian Thauvin, buteur et passeur décisif. Malgré une réduction du score avant la pause, les Niçois n'ont jamais réussi à revenir dans la rencontre. Les supporters lensois, eux, étaient aux anges en sortant du Stade de France hier soir.
1: On a bien maîtrisé le match, franchement, grand match, belle finale.
2: C'est un stade qui représente les gens du Nord. Là. Quand on rentre dans le stade, on voit que des 100 et or. Enfin, on voit que le stade il est acquis à la cause lensoise. Et ça fait, enfin, les larmes aux yeux, quoi. Tous les Lensois ont eu les larmes aux yeux dès qu'ils sont entrés dans l'antre du Stade de France. Le Stade de France, c'était pour nous. Pour nous, ce soir. Les supporters niçois se sont bien défendus, quand même. Se sont bien défendus, mais bon, on n'a rien lâché. On a maîtrisé le match et on a fait en sorte que les Niçois s'enflamment pas pour pouvoir gagner.
0: Le reportage d'Alex Gauthier. Puis en rugby, Montpellier s'offre une troisième Challenge Cup. Le MHR a largement dominé les Irlandais de l'Ulster hier soir en finale à Bilbao, 59 à 26. Les Héraultais, déjà titrés en 2016 et 2021, confirment leur très grande forme. C'est la fin de ce flash. Excellente journée à tous. Très bon week-end de la Pentecôte.
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4: Jésus-Christ, jardin, cour. Au théâtre, on ne dit pas à droite et à gauche, mais à jardin et à cour. Voici l'explication. À partir de 1771, à la Comédie-Française, la troupe se produisait au jardin des Tuileries. D'un côté de la salle, on avait la cour, et de l'autre, le jardin. D'ailleurs, on disait auparavant « côté de la reine » et « côté du roi », car ces derniers avaient des loges de chaque côté de la scène. Pour mémoriser « jardin » et « cour », il suffit à vous, le spectateur, d'être face à la scène et d'imaginer le mot « Jésus-Christ » écrit devant vous. Jésus, avec un « J » comme jardin, se trouve à la gauche, et « Christ » avec un C comme cour, à la droite. Pour le comédien, la technique est un peu différente. Lorsqu'il est sur scène, il lui suffit de se souvenir que son cœur est côté cour. Ainsi, vous voilà amateur de théâtre, prêt à dévoiler vos connaissances la prochaine fois que vous irez voir une pièce.
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4: Chaque jour, un brin de culture générale sur le monde digital. Aujourd'hui, dans Daily Binary, on va causer un peu jeux vidéo, en revenant sur l'histoire de l'une des plus grosses boîtes du domaine, Ubisoft.
5: Ubisoft est une entreprise de développement, d'édition et de distribution de jeux vidéo française, ayant vu le jour en 1986.
4: Et si son nom vous dit quelque chose, même si vous ne connaissez le monde du jeu vidéo que de loin, ce n'est pas pour rien. En plus d'être l'un des monstres les plus prolifiques du médium, avec un chiffre d'affaires de tout de même 1,41 milliard d'euros en 2021, avec plus de 18 000 salariés dans le monde, il s'agit aussi avant tout d'une boîte ayant fait naître tout un ensemble de séries considérées aujourd'hui comme cultes, Far Cry, Rayman, Assassin's Creed, Prince of Persia, et j'en passe.
5: Une aventure un peu folle qui débutait il y a de cela plusieurs dizaines d'années, à la fin des années 80. À l'époque, les cinq frères Guillermo décident de se lancer dans la distribution de jeux vidéo, de sorte à diversifier les activités de l'entreprise familiale, qui était alors plus spécialisée dans les produits agricoles.
4: Une fois installé à Carantoire, en Bretagne, Ubisoft décide progressivement de diversifier son marché, en se lançant dans le développement de jeux vidéo. Et après quelques titres qui avaient fait un petit tabac à l'époque, comme un certain Zombie ou encore Iron Lord, Ubisoft commençait progressivement à faire son entrée dans la cour des grands, et donc à l'international, créant au fil des années de nombreux studios, aussi bien en Roumanie, en Chine, que plus tard sur le continent américain, avec leur fameux Ubisoft Montréal.
5: Pour la petite info, le nom d'Ubisoft signifie littéralement « Union des Bretons indépendants ». Enfin, ça c'est une théorie. Le studio mettant de son côté plus en avant la référence au terme d'ubiquité, un terme dérivé du latin qui signifie « partout ». Mais nous, ça nous fait bien marrer Union des Bretons indépendants, donc on va dire que c'est ça.
4: À l'heure où on écrit ces lignes, il y a de plus en plus de rumeurs et d'appels du pied d'Ubisoft prédisant un potentiel futur rachat du géant. Wait and see, comme on dit.
5: C'était Daily Binary, rendez-vous demain pour une nouvelle dose de culture générale
4: sur le monde digital.
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0: Bonjour à tous, la circulation est bien chargée ce matin pour ce début du week-end de la Pentecôte pour quitter l'île de France. C'est difficile aussi sur l'A6 et l'A7 en direction de la Méditerranée ou encore en direction du tunnel du Mont Blanc vers l'Italie. L'audition de la mère française soupçonnée d'avoir abandonné ses deux enfants au Portugal se poursuit aujourd'hui. Les deux garçons de 4 et 5 ans avaient été retrouvés seuls en pleurs au bord d'une route au sud de Lisbonne. La mère et son compagnon, un ancien gendarme déjà connu des autorités françaises, risquent une détention provisoire pour maltraitance et abandon d'enfants. Un terrible accident dans une mine de charbon en Chine. Une explosion a fait au moins 82 morts au nord-est du pays. 247 mineurs se trouvaient sous terre au moment du drame. 9 personnes sont toujours portées disparues. Les opérations de secours sont toujours en cours. Une attaque de drone ukrainien a provoqué un incendie dans un dépôt pétrolier russe cette nuit sur les bords de la mer Noire. Ce terminal est l'un des principaux points d'exportation d'hydrocarbures du pays. Lens remporte la première Coupe de France de son histoire. Les 100 et or ont battu Nice 3-1 hier soir au Stade de France, porté par Florian Thauvin, buteur et passeur décisif. Côté niçois, la déception est immense. Malgré une réduction du score avant la pause, les Aiglons ne sont jamais parvenus à revenir. Hugues était très déçu en sortant du Stade de France.
1: Non, mais bon match. Je pense que nous, niçois, on a eu quelques bons ballons qui auraient pu faire la différence, mais... Elles ont été plus réalistes, on a fait des grosses erreurs défensives, ils en ont profité. Et ciao. Et voilà, donc dommage. Mais deux fois qu'on vient au Stade de France, voir une finale, deux fois qu'on la perd. Tant pis. Faut rentrer, digérer, et puis repartir au combat, parce que Saint-Etienne, ça va être dur. Vaut mieux qu'on gagne les deux matchs qui viennent.
2: Par rapport au maintien, oui.
1: Par rapport au maintien, et la coupe, ça aurait été un petit truc qui nous aurait encouragé pour le maintien.
0: Un reportage d'Alex Gauthier et Lens de son côté va faire la fête et célébrer aujourd'hui cette première Coupe de France. Une grande parade des joueurs du RC Lens est prévue dès 15h entre le Stade Bollaert et l'Hôtel de Ville. Plusieurs milliers de personnes sont attendues dans le centre-ville. Et puis en rugby, Montpellier s'offre une troisième Challenge Cup. Le MHR a largement dominé les Irlandais de l'Ulster hier soir en finale à Bilbao, 59-26. Les Héroltais, déjà titrés en 2016 et 2021, confirment leur très grande forme du moment. Voilà pour l'essentiel de l'actualité. Excellente journée.

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1: Pianiste émérite et élève du célèbre compositeur hongrois Franz Liszt, John Bost aurait pu prétendre à une grande carrière artistique. Pourtant, son destin fut tout autre. Délaissant la musique à l'âge de 24 ans, il s'engage plutôt comme pasteur en Dordogne et dévoue sa vie à l'accueil de tous ceux que la société rejette. Né en 1817 en Suisse, Jean-Marc Antoine, dit John Bost, est issu d'une famille de huguenots ayant fui les persécutions dont ils étaient victimes en France. Amy Bost, son père, est pasteur et il va jouer un rôle important tout au long de sa vie. Si durant sa jeunesse, John Bost reçoit une formation de relieur, c'est surtout en musique qu'il a de véritables prédispositions et il décide, en 1838, de partir pour Paris où il entre au conservatoire. Dès cette époque, John Bost témoigne d'une grande préoccupation pour les plus démunis. Il rejoint en effet la Société d'Amis des Pauvres et visite les hôpitaux, prisons ou autres quartiers insalubres dès qu'il en a l'occasion. À Paris, John Bost va connaître un combat intérieur intense. Hésitant entre la charité et la musique, il va finalement opter pour la première voie au détriment de la seconde. Suite à ce changement d'orientation, il s'inscrit à 25 ans au collège protestant de Sainte-Foy pour y préparer son baccalauréat, car des problèmes de santé l'avaient obligé à interrompre ses études à Genève, et il entre en 1843 à la faculté de théologie protestante de Montauban. Peu de temps après, l'église de la Force, en Dordogne, le contacte. Refusant le candidat que veut lui imposer le consistoire, la paroisse recherche un pasteur qui soit plus évangélique et qui soit prêt à entrer en dissidence. Bien qu'il n'ait pas fini ses études, John Bost accepte et il est consacré pasteur en 1844. Désormais indépendante, l'église n'a plus accès au temple du village et la première tâche de John Bost va être de la doter d'un nouveau bâtiment. C'est chose faite en 1846 et il a alors les mains libres pour se lancer dans un chantier qu'il a profondément à cœur en raison de son histoire et des rencontres qu'il a pu faire par le passé. Il s'agit de la création d'un orphelinat pour jeunes filles. Soutenu par son église, John Bost manque néanmoins de ressources et il part chercher des fonds à Paris, en Angleterre et en Écosse. Son projet se concrétise et l'inauguration du premier orphelinat a lieu en 1848. D'autres bâtiments suivront. Au total, John Bost crée 9 asiles de son vivant. Il a avancé pas à pas, répondant aux besoins qui se présentaient à lui, et il va élargir le public accueilli initialement en acceptant des garçons, des épileptiques, des personnes handicapées. Sa devise « Ceux que tous repoussent, je les accueillerai au nom de mon maître, sans mur ni clôture, et je mettrai des fleurs sur leur chemin. » Exigeant et sévère, pour les autres, comme pour lui-même, John Bost a les défauts de ses qualités. S'il a permis d'aider de nombreuses personnes et s'il a réalisé une œuvre impressionnante, honorée par la décoration d'une Légion d'honneur en 1866, il n'a malheureusement pas pu empêcher l'émergence de quelques tensions qui conduiront à des divisions au sein de l'Église de la Force. Sur un plan plus personnel, John Bost se marie assez tard, à 44 ans, avec Eugénie Pontery, une femme de la région qui l'accompagne précieusement durant son ministère. 4 enfants naîtront ensuite de leur union. En 1881, il fait un voyage à Paris pour régler quelques détails administratifs. Épuisé par la vie qu'il a menée, il tombe malade et décède. En 1877, les asiles John Bost sont reconnus d'utilité publique. La déclaration du pasteur de la Force, à cette époque, peut et doit nous interpeller quant à la question de l'identité des œuvres chrétiennes. Il déclara alors « Soyez rassurés, nous n'accepterons la reconnaissance que si l'entière liberté de l'enseignement religieux, moral, ainsi que le renouvellement de notre personnel directeur nous sont garantis. »
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Bonjour, c'est Marion qui présente le Contrucho sur Radio Arc-en-Ciel. À l'instant, on vient d'écouter le Texas avec Aaron Watson qui vient de nous interpréter Rolling Stone, un extrait de son album Vaquero. On change de style avec un morceau de Western Swing, le style Scarecrow, un album qu'ils ont sorti en 2021, pour nous interpréter Chasing the Sunset.

Ça, c'est un morceau un peu plus classique avec à l'instant Darren Wright qui vient nous interpréter Jukebox Has a 45 et on reste dans ce style avec Dak Eric Oskol qui a sorti en 2021 Love You More. Et à l'époque, un gars de Nashville, un des grands guitaristes de Nashville, Gary Carter, disait qu'il aime son style et qu'il appelle ça le style old school. On écoute ce titre-là, Love You More.

Down Adida, The Things We Get Mad About, de son album Forever Country. Et ça, c'est une vraie cowgirl élevée dans un ranch du sud de l'Oklahoma. Et de l'Oklahoma, on fonce vers le Texas avec Billy White Jr. Un extrait de son album Just Another Sad Old Song. Il va nous interpréter A Little Hitch.

Tyler Gimmershall, Broken Shovel, une pelle cassée, ça lui rappelle à l'époque où on lui avait proposé un job justement où il devait se débrouiller avec une pelle cassée, ce qui l'a inspiré pour ce titre-là. Alex Miller, Don't Let the Bando Hit Ya, ça c'est un petit single qu'il a sorti en 2021 sur un petit label Billy Jam Records.

Et là, nous sommes allés faire un petit tour du côté de l'Australie avec Adam Harvey, Harvey's Bar Backyard. C'est aussi le titre de son album qu'il a sorti en 2015. Et on reste dans les chansons à consommer avec modération, c'est-à-dire à boire avec A Little Bit More, qui vient d'un groupe qui va nous interpréter Beer Bottle.

Matt Dunn qui vient nous interpréter Twelve Inch Hole, une de ses compositions, un petit single qu'il a sorti, tout comme Brandon Allen, de son album Brandon Allen. En 2020, il a sorti ce titre-là, Honky Tonk Street.

Kelsey Ballerini qui vient de nous interpréter son morceau de country pop Heart First, un petit single qu'elle a sorti au mois d'avril 2022. J'aime bien ce style-là, c'est moderne et c'est frais. Et on change tout à fait de style puisqu'on va passer un petit peu de bluegrass avec les Appalachian Roadshow qui nous interprètent Georgia Buck.

0: Excellent morceau de bluegrass que j'aime bien, de Bob Osfield. Il s'agit de Mrs. Becky Buller et compagnie avec cet extrait de l'album Distance and Time. On a encore un dernier petit titre de bluegrass à passer ce matin avec Dailey Winson qui nous interprète He Bore It All.
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Et c'est toujours Malagnon qui présente Sans contrer autre chose sur Radio Arc-en-Ciel avec à l'instant le duo Bobby McKay et Justin Trevino sur classique Lily Dale. On reste au Texas avec Jake Bush qui a sorti un petit single fin de l'année 2021, If You Ever Get Lonely.

Jimmy Bowen qui vient nous interpréter son petit single de 2021, Sick and Tired, et on retourne au Texas avec Jenny Balderas, une jeune personne qui est née et qui a été élevée à Austin dans le Texas. Elle chante depuis qu'elle est toute petite puisque son père était prédicateur et qu'elle avait le droit de chanter à l'église. Elle nous interprète Busted.

0: Machine va nous interpréter The Grand Tour, une chanson d'un succès de George Jones, et le Rolling Stone, la revue Rolling Stone avait classé ce titre-là dans les 40 chansons les plus tristes de tous les temps.
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Sam Odin, Hey Mister, un morceau de country music un peu plus classique, Bad Romantic, c'est le titre de son album. On reste parmi les dames avec Newton, c'est un groupe, c'est Harlan Row, le titre de leur album. Ils sont passés à Green Escape, c'est Craponne en 2018, et là ils nous interprètent All That I Can Take.

Et nous sommes restés dans le Bluegrass avec Doyle Lawson et Quicksilver Driving It Home. Et on termine notre petite série Bluegrass avec Dylan Bradley qui va nous interpréter Yellow Creek.

Tim Hadley, en 2021, The Greed I Am, c'est le titre de son excellent album dont on vient d'écouter, Down by the Railroad Tracks, et on enchaîne avec le Lucky Tumbling Band qu'on a vu à Crapone en 2007, sept musiciens très sympas qui nous interprètent Honky Tonk Hardwood Floor.

0: Frank.
1: Mr. John Schneider, qui est d'origine allemande, Tracon, c'est le titre de son album, vient nous interpréter à l'instant, Freeborn Man, et vous êtes toujours sur Radio Arc-en-Ciel, le Country Outro de Marion. C'est une émission enregistrée, puisque je ne peux pas être là. Et on enchaîne avec Eileen Jebel, qui nous interprète Another Night to Cry.

Et Mr. Eric Chicotti, qui vient de Wisconsin, c'est un auteur-compositeur et un ferronnier qui vient nous interpréter son titre Mystery Pacific. Et on enchaîne avec un titre un peu spécial, c'est le Folk Soul Revival qui nous interprète Horrible Girl.

C'est Dylan Carmichael, Rosewater, de son album Son of a. Et c'est une émission enregistrée, je ne peux pas être présent ce matin, donc on va terminer avec James Carter qui va nous interpréter Jukebox James, et vous êtes toujours dans le Country Roots Show de Marion et sur Radio Arc-en-Ciel.

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2: Chaque jour, un brin de culture générale sur le monde digital. Aujourd'hui, dans Daily Binary, on va faire un retour sur les différentes générations de la téléphonie mobile. 3G, 4G, 5G, on les entend presque tous les jours, mais que veulent dire ces termes exactement ?
3: Tout commence dans les années 70 avec l'avènement de la création qui changera à tout jamais la face de l'humanité, le téléphone portable. Rendez-vous compte, il est désormais possible de passer et recevoir des appels n'importe où que vous soyez, à condition évidemment d'avoir du réseau. La 1G se développe en France dans les années 80. Elle permet uniquement d'émettre et de recevoir des appels, mais elle est assez coûteuse pour l'utilisateur.
2: 10 ans plus tard, une nouvelle révolution dans le monde de la téléphonie. Il est désormais possible d'envoyer et de recevoir des SMS. Cela peut nous sembler si loin avec tout ce qu'il est possible de faire dans le monde en ce moment, mais à l'époque, c'était un véritable bouleversement. Dans les années 90, c'est le début de la 2G.
3: Vient ensuite ce qui marquera à jamais une fracture entre le monde d'avant et le monde d'après, l'apparition de la 3G. Là, on ne parle plus uniquement d'appels ou de SMS, il est carrément possible d'aller sur Internet depuis son téléphone et d'avoir ainsi accès à toutes les applications possibles et imaginables. Email, discussions instantanées, vidéos, jeux en ligne, tout un univers à explorer et à construire. Les années 2000 voient le lancement de la 3G en France.
2: Les générations d'après ne verront pas forcément de grandes améliorations. Pour la 4G, on parle d'Internet très haut débit et la 5G d'Internet ultra haut débit. Cela améliore globalement les performances, mais ne révolutionne pas vraiment l'utilisation qu'on en fait. On aura juste des vidéos de meilleure qualité ou des téléchargements de jeux plus rapides. Mais rien de très spectaculaire en comparaison des anciennes générations. À un rythme d'une génération tous les 10 ans, on se demande comment les développeurs du numérique réussiront à nous impressionner avec la 6G prévue déjà d'ici 2030.
3: C'était Daily Binary. Rendez-vous demain pour une nouvelle dose de culture générale
2: sur le monde digital.
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1: Bonjour à tous. La chanteuse Véronique Sanson a été hospitalisée en urgence pour une infection respiratoire aiguë. Son concert prévu ce samedi au festival Art Rock de Saint-Brieuc a été annulé. À 77 ans, l'artiste devait lancer sa tournée des festivals d'été ce week-end. Les autres dates prévues en juin et juillet sont pour l'instant maintenues. La Ligue des droits de l'homme et la CGT Spectacle signent Canal+ en justice. Elles accusent la chaîne de discrimination après les propos de son président Maxime Saada qui avait affirmé ne plus vouloir travailler avec la signataire d'une tribune anti-Bolloré publiée pendant le festival de Cannes. L'audition de la mère française soupçonnée d'avoir abandonné ses deux enfants au Portugal se poursuit aujourd'hui. Les deux garçons âgés de 4 et 5 ans avaient été retrouvés seuls et en pleurs au bord d'une route au sud de Lisbonne. La mère et son compagnon, un ancien gendarme déjà connu des autorités françaises, pourraient être placés en détention provisoire pour maltraitance et abandon d'enfants. La circulation déjà très chargée pour ce week-end de la Pentecôte. Les départs sont très difficiles depuis l'Île-de-France toujours, mais aussi sur la 6 et la 7 en direction de la Méditerranée, d'autant qu'il y a une opération escargot dans le secteur. Prudence également vers le tunnel du Mont-Blanc où le trafic est dense en direction de l'Italie. Un terrible accident dans une mine de charbon en Chine. Une explosion a fait au moins 82 morts dans le nord-est du pays. 247 mineurs se trouvaient sous terre au moment du drame. 9 personnes sont toujours portées disparues. Les secours poursuivent actuellement leurs recherches. Et puis Lens célèbre cet après-midi la première Coupe de France de son histoire. Une grande parade des joueurs est prévue à partir de 15h entre le stade Bollaert et l'hôtel de ville, avec plusieurs milliers de supporters attendus dans le centre-ville de Lens. Les 100 et or ont battu Nice 3 buts à 1 hier soir au Stade de France, porté par Florian Thauvin, buteur et passeur décisif. Les supporters lensois étaient forcément heureux à la sortie du Stade de France.
2: On a bien maîtrisé le match, franchement, grand match, belle finale.
3: C'est un stade qui représente les gens du Nord. Là. Quand on rentre dans le stade, on voit que des 100 et or. Enfin, on voit que le stade il est acquis à la cause lensoise. Et ça, les larmes aux yeux, quoi. Tous les Lensois ont eu les larmes aux yeux dès qu'ils sont entrés dans l'antre du Stade de France. Le Stade de France, c'était pour nous ce soir. Les supporters niçois se sont bien défendus quand même. Se sont bien défendus, mais bon, on n'a rien lâché. On a maîtrisé le match et on a fait en sorte que les Niçois s'enflamment pas pour pouvoir gagner.
1: Voilà, reportage au Stade de France d'Alex Gauthier. Fin de ce flash. Excellente journée.
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0: 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Une petite pensée sur les croque-monsieur.
1: Il y a un jeune homme avec son père. Ils sont à table. Ça sonne à la porte. Il y a le papa qui dit « Hein, Charles, tu vas regarder qui c'est ?» Le Charles, il regarde à la porte. « Papa, c'est le curé !» Le père, il dit « Attention, pour toi, c'est monsieur le curé, c'est pas le curé. » Oui, il retient ça. Une autre fois, ça sonne à la porte, ils sont à table, va regarder qui c'est. « Papa, c'est le maire !» Je t'ai déjà dit, c'est monsieur le maire, c'est pas le maire. Et un beau jour, il y a la grand-mère pendule qui est morte, comme on dit. Il y a les pompes funèbres qui viennent chercher le cercueil pour aller à l'église. « Charles, tu vas regarder qui c'est ?» Il ouvre la porte. « Papa, c'est les croque monsieur !» On l'a appris à dire « monsieur ». Alors papa, il a dit quand même, il a compris.
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0: Bonjour à tous. La chanteuse Véronique Sanson a été hospitalisée en urgence pour une infection respiratoire aiguë. Son concert prévu ce samedi au festival Hard Rock de Saint-Brieuc a été annulé. À 77 ans, l'artiste devait lancer sa tournée des festivals d'été ce week-end. Les autres dates prévues en juin et juillet sont pour l'instant maintenues. La Ligue des droits de l'homme et la CGT Spectacle assignent Canal+ en justice. Elles accusent la chaîne de discrimination après les propos de son président Maxime Saada qui avait affirmé ne plus vouloir travailler avec la signataire d'une tribune anti-Bolloré publiée pendant le festival de Cannes. L'audition de la mère française soupçonnée d'avoir abandonné ses deux enfants au Portugal se poursuit aujourd'hui. Les deux garçons âgés de 4 et 5 ans avaient été retrouvés seuls et en pleurs au bord d'une route au sud de Lisbonne. La mère et son compagnon, un ancien gendarme déjà connu des autorités françaises, pourraient être placés en détention provisoire pour maltraitance et abandon d'enfants. La circulation déjà très chargée pour ce week-end de la Pentecôte. Les départs sont très difficiles depuis l'Île-de-France toujours, mais aussi sur la 6 et la 7 en direction de la Méditerranée, d'autant qu'il y a une opération escargot dans le secteur. Prudence également vers le tunnel du Mont-Blanc où le trafic est dense en direction de l'Italie. Un terrible accident dans une mine de charbon en Chine. Une explosion a fait au moins 82 morts dans le nord-est du pays. 247 mineurs se trouvaient sous terre au moment du drame. 9 personnes sont toujours portées disparues. Les secours poursuivent actuellement leurs recherches. Et puis Lens célèbre cet après-midi la première Coupe de France de son histoire. Une grande parade des joueurs est prévue à partir de 15h entre le stade Bollaert et l'hôtel de ville, avec plusieurs milliers de supporters attendus dans le centre-ville de Lens. Les 100 et or ont battu Nice 3 buts à 1 hier soir au Stade de France, porté par Florian Thauvin, buteur et passeur décisif. Les supporters lensois étaient forcément heureux à la sortie du Stade de France.
1: On a bien maîtrisé le match, franchement, grand match, belle finale.
2: C'est un stade qui représente les gens du Nord. Là, quand on rentre dans le stade, on voit que des 100 et or. Enfin, on voit que le stade il est acquis à la cause lensoise et ça, enfin, les larmes aux yeux quoi. Tous les Lensois ont eu les larmes aux yeux dès qu'ils sont entrés dans l'antre du Stade de France. Le Stade de France c'était pour nous ce soir. Les supporters niçois se sont bien défendus quand même, mais bon, on n'a rien lâché, on a maîtrisé le match et on a fait en sorte que les Niçois s'enflamment pas pour pouvoir gagner.
0: Voilà, reportage au Stade de France d'Alex Gauthier, fin de ce flash, excellente journée. 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

0: 1971, à Düsseldorf, Allemagne de l'Ouest. Les deux jeunes hommes Klaus Dinger, batteur, et Michael Rotter, guitariste, s'apprêtent à quitter la machine qu'allait devenir le groupe Kraftwerk pour former le groupe qui obéirait enfin à leur vision. Ce groupe, Neu.
1: Un peu d'histoire.
0: Comme le disait le chanteur Iggy Pop, mettre des mots sur Neu, c'est un sacré truc. Neu a un son qui, selon lui, fournit l'espace qui n'autorise que son accès à la beauté. Une forme de psychédélisme pastoral, si l'on veut. Sans doute leur style se définit-il de manière ultime sur le morceau Allo Gallo. Premier morceau issu de leur premier album sorti en 1972. On y entend ce rythme, que l'on appelle alors le motoric beat. Ensuite, les effets sonores que l'on peut entendre, comme autant de sons de guitare triturés, puis texturés, les bandes passées à l'envers. Le style de Neu est très simple, tellement humble qu'il est sans doute aussi celui le plus ambitieux.

0: N'oublions surtout pas l'apport immensément important du producteur allemand Conny Plank, qui produira un bon nombre de groupes allemands de cette période, que les journalistes anglais, dans un geste pas très germanophile, réuniront sous l'appellation Krautrock, le rock chou, les krauts étant le doux sobriquet utilisé par les British pour qualifier les soldats allemands.
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0: Nous sommes en 1975, et après un deuxième album sobrement intitulé Neu 2, Neu sort son troisième album, non moins sobrement intitulé Neu 75. Sur cet album, les divergences entre nos deux protagonistes, Michael Rother et Klaus Dinger, se font de plus en plus ressentir. Rother se consacre de plus en plus au field recording, à la musique ambiante, et propose des textures toujours aussi planantes. Alors que Dinger a de plus en plus de mal à cacher ses penchants pour le rock'n'roll, et une musique qui serait un peu plus péchue et dynamique. En résulte un consensus entre les deux. Chaque face du vinyle adopterait deux attitudes différentes. La première, mélodique, la seconde, rock, voire carrément punk avant le punk. Sur cette face B, donc, un morceau dont le titre inspirera David Bowie. Son titre, Hero. On écoute.

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1: Avec Françoise Caron, présidente des AFP, Association familiale protestante, le mot imposé est aujourd'hui équilibre.
2: Alors oui, équilibre, parce que je ne le sais pas encore quand je suis petite, mais je suis malvoyante profonde. Je suis donc larguée au milieu de la classe et je ne comprends pas trop pourquoi je suis si différente que les autres et pourquoi c'est compliqué au niveau de l'équilibre. J'ai peu d'équilibre, je me cogne dans les chaises, cours de récréation, c'est un peu compliqué, ça va dans tous les sens. Tout va trop vite autour de moi et que moi je ne suis pas trop stable. J'ai dû apprendre à travailler avec ce mot, au fond, tant dans ma posture de non-voyante, malvoyante profonde, que dans ma vie en général, en équilibrant mes pensées, mes actes, pour que les repères non visuels soient intégrés. Et puis au fond, ça a été une leçon de vie pour moi en général.
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1: Bonjour à tous. La chanteuse Véronique Sanson a été hospitalisée en urgence pour une infection respiratoire aiguë. Son concert prévu ce samedi au festival Art Rock de Saint-Brieuc a été annulé. À 77 ans, l'artiste devait lancer sa tournée des festivals d'été ce week-end. Les autres dates prévues en juin et juillet sont pour l'instant maintenues. La Ligue des droits de l'homme et la CGT Spectacle assignent Canal+ en justice. Elles accusent la chaîne de discrimination après les propos de son président Maxime Saada qui avait affirmé ne plus vouloir travailler avec la signataire d'une tribune anti-Bolloré publiée pendant le festival de Cannes. L'audition de la mère française soupçonnée d'avoir abandonné ses deux enfants au Portugal se poursuit aujourd'hui. Les deux garçons âgés de 4 et 5 ans avaient été retrouvés seuls et en pleurs au bord d'une route au sud de Lisbonne. La mère et son compagnon, un ancien gendarme déjà connu des autorités françaises, pourraient être placés en détention provisoire pour maltraitance et abandon d'enfants. La circulation déjà très chargée pour ce week-end de la Pentecôte. Les départs sont très difficiles depuis l'Île-de-France toujours, mais aussi sur la 6 et la 7 en direction de la Méditerranée, d'autant qu'il y a une opération escargot dans le secteur. Prudence également vers le tunnel du Mont-Blanc où le trafic est dense en direction de l'Italie. Un terrible accident dans une mine de charbon en Chine. Une explosion a fait au moins 82 morts dans le nord-est du pays. 247 mineurs se trouvaient sous terre au moment du drame. 9 personnes sont toujours portées disparues. Les secours poursuivent actuellement leurs recherches. Et puis Lens célèbre cet après-midi la première Coupe de France de son histoire. Une grande parade des joueurs est prévue à partir de 15h entre le stade Bollaert et l'hôtel de ville, avec plusieurs milliers de supporters attendus dans le centre-ville de Lens. Les 100 et or ont battu Nice 3 buts à 1 hier soir au Stade de France, porté par Florian Thauvin, buteur et passeur décisif. Les supporters lensois étaient forcément heureux à la sortie du Stade de France.
2: On a bien maîtrisé le match, franchement, grand match, belle finale.
3: C'est un stade qui représente les gens du Nord. Là, quand on rentre dans le stade, on voit que des 100 et or. Enfin, on voit que le stade, il est acquis à la cause lensoise. Et ça enfin, les larmes aux yeux, quoi. Tous les Lensois ont eu les larmes aux yeux dès qu'ils sont entrés dans l'antre du Stade de France. Le Stade de France, c'était pour nous. Pour nous, ce soir. Les supporters niçois se sont bien défendus, quand même. Se sont bien défendus, mais bon, on n'a rien lâché. On a maîtrisé le match et on a fait en sorte que les Niçois s'enflamment pas pour pouvoir gagner.
1: Voilà, reportage au Stade de France d'Alex Gauthier. Fin de ce flash. Excellente journée.
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2: Avec Samuel Gruffaz, ambassadeur à Rocha, le mot imposé est aujourd'hui politique.
3: Alors, les messages adressés aux politiques, je pense que c'est peut-être d'abord, de construire une culture commune qui soit basée sur l'écologie et sur la préservation des biens communs. Parce que c'est clairement, la nature, c'est quelque chose qui peut rassembler plus que diviser. Et donc, je ne verrais pas, par exemple, des partis se créer spécifiquement pour l'écologie, mais plus que chacun des partis puisse avoir un terrain d'entente avec les autres et qu'il y a une vraie coopération autour de ce sujet-là, plutôt que de chercher à se différencier en tant que parti sur qu'est-ce que nous, on va dire en écologie, pour être mieux que les autres, mais plutôt dire finalement quel est notre message commun sur l'écologie et celui-là, on le conserve. Et puis après, ce qui est social, économique, normalement, ça doit découler aussi un peu de nos engagements écologiques. Et c'est un compromis qu'on doit faire et c'est comme ça qu'on va avancer plutôt que nous diviser.
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0: 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Une petite pensée sur la jeunesse s'arrête quand on dit stop.
1: Elle s'arrête quand vous dites stop. Sinon, elle ne s'arrête pas. Moi, je suis encore jeune. Moi, je sors encore le vendredi matin. Je pars, je rentre le samedi matin. Je suis avec les potes. Et le vendredi, on boit de l'alcool. Toute la semaine, on ne boit pas d'alcool. Mais seulement le vendredi, quand je sors, on va manger deux fois. Et le truc, il y a quelques nanas avec. On fait des cons. On fait les jeunes. Ce qu'on n'est pas, dans ta parenthèse. Mais c'est bien, c'est bien. Il faut sortir. Je joue aux cartes tous les vendredis. À l'époque, j'étais un joueur. Le jeu, c'est plus cher qu'une maîtresse. Donc, si vous jouez pas, vous pouvez prendre une maîtresse. Non, mais c'est vrai. Le jeu, c'est fou. Quand moi, j'ai ramené ma femme la première fois à la maison, ma mère a dit, attention, tu épouses un joueur, c'est un peu un menteur, un peu un voleur. Les joueurs, elle a dit, ça fait rien, je l'aime quand même.
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0: Bonjour à tous. La chanteuse Véronique Sanson a été hospitalisée en urgence pour une infection respiratoire aiguë. Son concert prévu ce samedi au festival Art Rock de Saint-Brieuc a été annulé. À 77 ans, l'artiste devait lancer sa tournée des festivals d'été ce week-end. Les autres dates prévues en juin et juillet sont pour l'instant maintenues. La Ligue des droits de l'homme et la CGT Spectacle assignent Canal+ en justice. Elles accusent la chaîne de discrimination après les propos de son président Maxime Saada qui avait affirmé ne plus vouloir travailler avec la signataire d'une tribune anti-Bolloré publiée pendant le festival de Cannes. L'audition de la mère française soupçonnée d'avoir abandonné ses deux enfants au Portugal se poursuit aujourd'hui. Les deux garçons âgés de 4 et 5 ans avaient été retrouvés seuls et en pleurs au bord d'une route au sud de Lisbonne. La mère et son compagnon, un ancien gendarme déjà connu des autorités françaises, pourraient être placés en détention provisoire pour maltraitance et abandon d'enfants. La circulation déjà très chargée pour ce week-end de la Pentecôte. Les départs sont très difficiles depuis l'Île-de-France toujours, mais aussi sur la 6 et la 7 en direction de la Méditerranée, d'autant qu'il y a une opération escargot dans le secteur. Prudence également vers le tunnel du Mont-Blanc où le trafic est dense en direction de l'Italie. Un terrible accident dans une mine de charbon en Chine. Une explosion a fait au moins 82 morts dans le nord-est du pays. 247 mineurs se trouvaient sous terre au moment du drame. 9 personnes sont toujours portées disparues. Les secours poursuivent actuellement leurs recherches. Et puis Lens célèbre cet après-midi la première Coupe de France de son histoire. Une grande parade des joueurs est prévue à partir de 15h entre le stade Bollaert et l'hôtel de ville, avec plusieurs milliers de supporters attendus dans le centre-ville de Lens. Les 100 et or ont battu Nice 3 buts à 1 hier soir au stade de France, porté par Florian Thauvin, buteur et passeur décisif. Les supporters lensois étaient forcément heureux à la sortie du stade de France.
1: On a bien maîtrisé le match, franchement, grand match, belle finale.
2: C'est un stade qui représente les gens du Nord. Là, quand on rentre dans le stade, on voit que des 100 et or. Enfin, on voit que le stade il est acquis à la cause lensoise et ça, les larmes aux yeux quoi. Tous les Lensois ont eu les larmes aux yeux dès qu'ils sont entrés dans l'antre du Stade de France. Le Stade de France c'était pour nous ce soir. Les supporters niçois se sont bien défendus, mais bon, on n'a rien lâché, on a maîtrisé le match et on a fait en sorte que les Niçois s'enflamment pas pour pouvoir gagner.
0: Voilà, reportage au Stade de France d'Alex Gauthier, fin de ce flash, excellente journée.

Salut les cocos, bienvenue dans Petit Écran Rococo, la chronique qui revient sur vos séries d'enfance. Il y en a eu des dessins animés dans les années 80. Je ne pourrais pas tous les citer, mais ce n'est pas pour autant qu'on ne peut pas profiter de certains d'entre eux. Dans celui d'aujourd'hui, on parlera d'un jeune lord anglais représenté sous les traits d'un lion. Accompagné de son fidèle majordome Passepartout, ces deux-là entreprennent un voyage unique, exceptionnel, encore jamais vu pour l'époque. Un voyage qui est donc le tour du monde en 80 jours.

0: Il ne vous aura pas échappé qu'on part sur les traces d'un célèbre héros de la littérature française, né en 1872 de l'imagination de... Oh, mais comment il s'appelle déjà ?
1: Jules Verne.
2: Jules Verne.
0: Bien vu. Pour ce qui est de la série d'animation, elle a été adaptée à l'écran au tout début des années 80 grâce à une collaboration nippo-espagnole. On la retrouve rapidement en France en 1983 sur Antenne 2 et plus tard sur France 5 dans l'émission qu'on ne présente plus, Midi les Zouzous. Comme on l'a dit au début, Phileas Fogg, notre lord anglais aventurier, est représenté sous les traits d'un lion. Son majordome est un chat, la princesse hindoue qui se joindra à eux, une panthère, les policiers de Scotland Yard, des chiens et le grand méchant, un loup. Le tour du monde en 80 jours n'est pas un cas à part, puisque d'autres dessins animés pour enfants de la même époque opteront pour ce choix, c'est-à-dire donner à des humains l'apparence d'animaux. Une mode des années 80, ou bien une manière d'être plus à la portée des enfants, sans doute. Mais pourquoi avoir choisi ces animaux en particulier ?
1: Peut-être pour le caractère des personnages, parce qu'on pourrait peut-être trouver quelque chose dans le caractère du lion qui correspond au caractère du personnage.
3: Un lion, je pense, parce que bon, c'est un animal assez majestueux comme ce personnage principal, une panthère,

0: Pour la princesse, je pense que c'est un élément peut-être un peu plus sensuel, il me semble qu'il y a une sorte d'amour entre les deux, si je dis pas de bêtises.
1: C'est pas un peu étrange que le fidèle ami de Phileas soit un chat et non un chien? Parce que dans l'esprit général, après tout, on sait que les chiens sont plus connus pour leur fidélité que les chats.
0: Peut-être le chat parce qu'il est plus malin et un peu plus solitaire.
2: Mais peut-être que c'est pas forcément la fidélité qui est recherchée. C'est peut-être le chat, c'est quelque chose de subtil, raffiné, peut-être qu'il voit tout, ou c'est un observateur. Peut-être que c'est ce trait de caractère-là.
1: C'est une bonne interprétation, effectivement. Quoi qu'il en soit, c'est après un pari que Fogg décide de mener son tour du monde en 80 jours. Rapidement, le trio d'aventuriers se forme et se met en route, suivi par les chiens de Scotland Yard et surveillé de près par l'horrible loup transfert chargé de saboter leur voyage. Petite anecdote, dans l'œuvre originale de 1872, il semblerait que Jules Verne se soit inspiré de George Francis Train, un homme d'affaires et romancier américain qui a vraiment existé pour écrire son personnage principal. Pour quelle raison?
2: Je ne saurais pas répondre.
3: Je sais pas, ils aimaient bien voyager, découvrir le monde.
1: 2 ans avant la publication du roman de Jules Verne, Train a réussi à effectuer un tour du monde, je vous le donne en 1000, en 80 jours. Et oui, comme par hasard. Enfin, on termine avec cette petite info. La version française du dessin animé est la seule à avoir gardé le nom de Phileas Fogg dans la série, les versions japonaises et espagnoles ayant décidé de l'appeler Willy Fogg. Plus accrocheur peut-être pour toucher le marché international. Enfin, peu importe, c'est donc là-dessus que l'on se quitte. Merci encore pour votre présence et votre écoute, et on se retrouve bientôt avec le 14e épisode de Petit Écran Rococo. Quelle sera la prochaine série d'animation ?
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0: Bonjour à tous. La chanteuse Véronique Sanson a été hospitalisée en urgence pour une infection respiratoire aiguë. Son concert prévu ce samedi au festival Art Rock de Saint-Brieuc a été annulé. À 77 ans, l'artiste devait lancer sa tournée des festivals d'été ce week-end. Les autres dates prévues en juin et juillet sont pour l'instant maintenues. La Ligue des droits de l'homme et la CGT Spectacle assignent Canal+ en justice. Elles accusent la chaîne de discrimination après les propos de son président Maxime Saada qui avait affirmé ne plus vouloir travailler avec la signataire d'une tribune anti-Bolloré publiée pendant le festival de Cannes. L'audition de la mère française soupçonnée d'avoir abandonné ses deux enfants au Portugal se poursuit aujourd'hui. Les deux garçons âgés de 4 et 5 ans avaient été retrouvés seuls et en pleurs au bord d'une route au sud de Lisbonne. La mère et son compagnon, un ancien gendarme déjà connu des autorités françaises, pourraient être placés en détention provisoire pour maltraitance et abandon d'enfants. La circulation déjà très chargée pour ce week-end de la Pentecôte. Les départs sont très difficiles depuis l'Île-de-France toujours, mais aussi sur la 6 et la 7 en direction de la Méditerranée, d'autant qu'il y a une opération escargot dans le secteur. Prudence également vers le tunnel du Mont-Blanc où le trafic est dense en direction de l'Italie. Un terrible accident dans une mine de charbon en Chine. Une explosion a fait au moins 82 morts dans le nord-est du pays. 247 mineurs se trouvaient sous terre au moment du drame. 9 personnes sont toujours portées disparues. Les secours poursuivent actuellement leurs recherches. Et puis Lens célèbre cet après-midi la première Coupe de France de son histoire. Une grande parade des joueurs est prévue à partir de 15h entre le stade Bollaert et l'hôtel de ville, avec plusieurs milliers de supporters attendus dans le centre-ville de Lens. Les 100 et or ont battu Nice 3 buts à 1 hier soir au Stade de France, porté par Florian Thauvin, buteur et passeur décisif. Les supporters lensois étaient forcément heureux à la sortie du Stade de France.
1: On a bien maîtrisé le match, franchement, grand match, belle finale.
2: C'est un stade qui représente les gens du Nord. Là, quand on rentre dans le stade, on voit que des 100 et or. Enfin, on voit que le stade il est acquis à la cause lensoise. Et ça enfin, les larmes aux yeux, quoi. Tous les Lensois ont eu les larmes aux yeux dès qu'ils sont entrés dans l'antre du Stade de France. Le Stade de France, c'était pour nous ce soir. Les supporters niçois se sont bien défendus quand même. Ils se sont bien défendus, mais bon, on n'a rien lâché. On a maîtrisé le match et on a fait en sorte que les Niçois s'enflamment pas pour pouvoir gagner.
0: Voilà, reportage au Stade de France d'Alex Gauthier. Fin de ce flash. Excellente journée.

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1: Martine Hainaut est une passionnée pas comme les autres. Elle parle bicarbonate, charbon et ortie. Elle est gérante d'une entreprise qui vend des produits ménagers naturels et respectueux de la planète, mais elle l'assure, elle n'a rien inventé.
2: C'était les vieux produits de nos grands-mères et arrière-grands-mères qu'on a complètement oubliés, dont les industriels et les laboratoires se sont accaparés pour nous fabriquer les horreurs que nous nous fabriquons aujourd'hui. Donc il est intéressant, si on veut que nos jeunes qui viennent derrière nous puissent profiter de la nature et de notre planète qui soit belle, d'éliminer toutes ces horreurs qui ne servent à rien du tout. Rappelez-vous, les Égyptiens, eux les premiers, utilisaient déjà le bicarbonate de soude il y a des millions d'années. Il servait à conserver les momies et s'en servait dans la santé, l'hygiène et la cuisine. On n'a rien inventé du tout.
1: Chaque produit a une utilisation et chaque besoin a son produit. C'est ce que soutient Martine.
2: On vend du percarbonate. C'est toujours aussi un produit sans français. Autant le bicarbonate, on s'en sert dans la santé, l'hygiène, cuisine, ménager, jardin, animaux. Autant le percarbonate, on ne s'en sert que pour les produits à linge, que pour les produits d'entretien et que pour les nettoyants extérieurs. C'est ce qui sert à nous fabriquer nos lessives liquides, nos lessives en poudre quand on le mélange au bicarbonate, mais on va s'en servir aussi pour faire le ménage. L'acide citrique, lui, il est à usage alimentaire, c'est un additif. Nous, on vous l'amène pour remplacer la pastille du lave-vaisselle, mais tous ces produits, on les utilise à toute petite dose.
1: Et Martine l'assure, tous ces produits n'ont rien d'artificiel.
2: Ce sont des produits de base naturels. C'est-à-dire que ces produits, on peut s'en servir en direct, ils ne seront pas nocifs du tout. Alors que si on utilise ceux des laboratoires industriels, ils nous ajoutent plein d'horreurs dedans, c'est-à-dire des parfums, des couleurs, des azures optiques. Et on va en plus polluer, parce qu'aujourd'hui, la majorité des Français achètent des lessives liquides. C'est-à-dire, il y a le bidon, parce qu'il ne faut pas parler que du produit. Il faut parler aussi de ce bidon qu'il faut des millions d'années pour le détruire. Alors, s'il vous plaît, ça coûte rien de prendre 4 cuillères à soupe de percarbonate, qui est de l'oxygène actif, qu'on va dissoudre dans 1 litre d'eau très chaude. Et quand c'est dissous et que c'est froid, on fait ça la veille, on met ça dans son vieux bidon qu'on garde, surtout. Et là, on va pouvoir laver avec une lessive qui va nous coûter 10 centimes d'euros, qui n'aura plus ni parfum, ni couleur, ni azur optique. Mais en plus, on n'aura plus besoin d'acheter de bidon. Donc, on va protéger à 100% notre planète, mais aussi notre porte-monnaie, mais aussi notre santé.
1: Outre les produits ménagers, Martine propose également des compléments alimentaires.
2: Je voudrais vous parler quand même de l'ortie et du pissenlit, qui sont deux aliments de chez nous, qui sont des astuces tout bêtes et tout simples, qui sont à la portée de tout le monde, que tout le monde peut ramasser quand on sait bien où aller les ramasser et quand on sait les préparer. Et là, je dis à tout le monde, ortie, pissenlit sont deux aliments de chez nous qui nous nourrissent et qui nous soignent. Et l'ortie est d'abord l'aliment de la femme qui justement a toujours un manque de fer et de magnésium, mais aussi à tous les végétariens et véganes, car l'ortie contient tout ce que notre corps a besoin. Il ne manque qu'une chose dans l'ortie, simplement la vitamine D. Eh bien, mettez-vous toute seule sur une île avec votre ortie et le soleil, et vous aurez tout ce que vous avez besoin. Mais mangez-moi aussi du pissenlit, car c'est une très bonne détox pour le foie et la vésicule. Et c'est un un anti-épaississement du sang. Donc vous voyez, c'est tout bête, c'est tout naturel. Et on en revient toujours à la même chose. Notre alimentation est la principale des choses pour bien vivre.
1: Des astuces pour réduire ses déchets, Martine en a à revendre. Voilà sa méthode pour ne plus acheter de bouteilles d'eau.
2: S'il vous plaît, plus de plastique. Qu'est-ce qu'elle est bonne l'eau du robinet lorsqu'elle est finie d'être filtrée. Il suffit simplement de prendre une bouteille d'eau en verre, de mettre 10 g de charbon végétal dans sa bouteille et on va mettre l'eau du robinet. Et on va se retrouver, grâce au charbon végétal, avec une eau qui va être complètement filtrée de ses impuretés. Et là, on va pouvoir boire l'équivalent d'une eau de source. Donc, c'est quand même très simple, ça ne coûte rien. Et encore, ça protège notre planète. Mon Dieu, qu'est-ce qu'il y en a du plastique hein, sur notre planète. Essayons de le réduire en faisant simple comme faisaient nos grands-mères dans le temps.
1: Martine a aussi des astuces pour réduire ses dépenses en utilisant des produits naturels pour nettoyer sa vaisselle, par exemple.
2: Sachez que dans un lave-vaisselle, quand on met du vinaigre blanc à la place de notre liquide rinçage, du gros sel à la place de notre sel régénérant, une demi-cuillère à café de bicarbonate et une demi-cuillère à café d'acide citrique dans le compartiment lavage, et vous vous retrouvez qu'avec des produits naturels pour laver votre vaisselle. Non seulement vous aurez une vaisselle écolo, mais vous allez protéger votre lave-vaisselle et le garder plus longtemps.
1: Vous pouvez retrouver les produits de Martine Hainaut en vente sur le site ecobioplus.fr. Elle a également sorti un livre où elle révèle toutes ses astuces écologiques et économiques. Il s'appelle « Les bonnes utilisations du bicarbonate de soude et de l'ortie ».
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0: idées reçues sur l'aide au développement. Le temps d'un œuf à la coque. Bonjour Nicolas.
1: Bonjour Gladys.
0: Afrikanistan, c'est le titre d'un ouvrage sorti fin 2015, un titre un peu choc, c'est le moins qu'on puisse dire, pour parler de la situation de l'Afrique.
1: Oui, Afrikanistan est un livre écrit par Serge Mikhaïlov, un ancien directeur de la Banque mondiale et de l'Agence française du développement. S'il a choisi ce titre d'Afrikanistan, c'est un peu par provocation effectivement, c'est une contraction d'Afrique et d'Afghanistan qui a pour objectif de faire le parallèle entre la situation actuelle de l'Afrique subsaharienne, notamment du Sahel, et celle qui a prévalu en Afghanistan. À travers son ouvrage, il cherche alors à défendre l'idée que l'Afrique ne va pas aussi bien qu'on peut le faire croire parfois.
0: Alors ce livre s'inscrit dans la lignée de ce que l'on appelle l'afro-pessimisme. Quel est le discours mis en avant par ce courant ?
1: L'afro-pessimisme est un discours assez ancien sur l'Afrique. Déjà en 1962, René Dumont publiait un ouvrage intitulé « L'Afrique noire est mal partie ». L'idée qui est derrière revient à dire que malgré toutes les aides qui peuvent être apportées aux pays d'Afrique, leur développement n'arrivera pas à décoller. L'image qui est donnée de l'Afrique est celle d'un continent englué dans les guerres, les famines, la pauvreté. De nos jours, les tenants de ce type de discours vont mettre en avant les désastres causés par Ebola, l'impuissance à lutter contre Boko Haram, par exemple.
0: Et pour autant, depuis quelque temps maintenant, on voit aussi émerger un discours plus positif sur l'Afrique.
1: C'est vrai, depuis une dizaine d'années, le regard commence à changer sur l'Afrique. Un discours afro-optimiste a émergé aux côtés de l'afro-pessimisme qui prévalait jusque-là. Ça se retrouve dans les médias pour partie. On peut prendre les unes de The Economist, par exemple. En 2000, la revue titrait en couverture « L'Afrique, le continent sans espoir ». Et en 2013, c'est devenu « Le réveil de l'Afrique, un continent plein d'espoir ».
0: Alors pourquoi ce basculement vers l'optimisme ?
1: Malgré la conjoncture mondiale délicate, la croissance économique reste assez robuste en Afrique. Le continent continue d'attirer de nombreux flux d'investissements de l'étranger. Et puis, il faut reconnaître que l'Afrique a quand même connu un essor considérable en matière d'infrastructures ou encore de développement de nouvelles technologies. Des classes moyennes ont émergé et le niveau de vie s'est globalement amélioré.
0: Alors finalement, quel bilan on peut faire de tout ça ? Qui des afro-optimistes et des afro-pessimistes ont plus raison ?
1: Il y a sûrement un point d'équilibre entre ces deux positions. L'Afrique, c'est vaste, c'est 54 États pour autant de réalités et de contextes différents. On aurait alors tort de voir l'Afrique comme un tout. Et même si on peut chercher à dégager des tendances, le continent n'en est pas moins hétérogène. Il faut reconnaître qu'il y a de nombreux progrès, néanmoins des régions en sont exclues. Il faudrait alors peut-être davantage parler d'afro-réalisme, comme le fait le Soudanais Mo Ibrahim.
0: Voilà, ce dernier point est très important, hein, de préciser que l'Afrique, eh bien, ça regroupe des réalités très différentes. Alors il faut être très prudent avec les discours, qu'ils soient optimistes ou pessimistes, qui ont donc tendance à faire des généralités. Mais malgré tout, il y a des signes d'espoir. 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C'était Idées reçues sur l'aide au développement avec Nicolas Fouquet en partenariat.
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0: Bonjour à tous, la ville de Lens en ébullition cet après-midi après la victoire historique du RC Lens en finale de la Coupe de France face à Nice hier soir. Des milliers de supporters se sont massés dans les rues pour la grande parade des 100 et or. Les joueurs doivent traverser la ville en bus impérial avant une présentation du trophée Place Jean Jaurès vers 16h30. 35 personnes ont été interpellées hier soir en marge de cette finale de la Coupe de France. 26 d'entre elles ont été placées en garde à vue, notamment pour détention d'artifices, violence volontaire ou encore port d'armes prohibées. Aucun incident majeur, cela dit, à Paris et à Saint-Denis. Itamar Ben-Gvir est désormais interdit de territoire français. Le ministre israélien de la Sécurité nationale est visé après la diffusion d'une vidéo qui montre des militants de la flottille pour Gaza, dont des Français, humiliés et menottés. Paris avait déjà convoqué l'ambassadeur d'Israël pour dénoncer ces agissements jugés inadmissibles. Véronique Sanson a été hospitalisée d'urgence aujourd'hui. La chanteuse de 77 ans souffre d'une infection respiratoire aiguë. Son concert prévu ce soir au festival Hard Rock à Saint-Brieuc est annulé, mais ses autres dates de juin et juillet sont pour l'instant maintenues. L'ancien pilote de Formule 1, Alain Prost, a été victime d'un violent cambriolage à son domicile en Suisse. Le quadruple champion du monde de 71 ans aurait été légèrement blessé à la tête lors de l'agression menée par des individus cagoulés. D'après la presse suisse, un de ses fils aurait été forcé à ouvrir un coffre avant la fuite de ses agresseurs, toujours actuellement recherchés. 8 personnes ont été blessées, dont 2 gravement, lors d'un rassemblement illégal de tuning la nuit dernière à Reims. Une voiture a percuté plusieurs participants vers 23h40 alors que 2 à 300 personnes étaient réunies sur place. Le conducteur a été interpellé, une enquête est en cours. La Ligue des droits de l'homme et la CGT Spectacle assignent Canal+ en justice après les propos de son président Maxime Sada sur les signataires d'une tribune anti-Bolloré. Les deux organisations dénoncent une discrimination. Ils demandent à la justice d'empêcher toute exclusion professionnelle des artistes et techniciens qui ont soutenu ce texte. Et puis, la Palme d'Or du Festival de Cannes sera décernée vers 20h15. Selon plusieurs pronostics, Minotaure du réalisateur russe Zviagintsev semble tenir une courte avance, un thriller politique et familial sur fond de guerre en Ukraine et de tensions dans la Russie contemporaine. Excellent après-midi.
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3: Avec Alain Nussbaumer, directeur du Rimlisauf, le mot imposé du jour est « burn-out ».
4: Un bon terme parce que une collaboratrice est actuellement « burn-out ». Voilà. Une collaboratrice qui s'occupait des familles, justement, quelqu'un qui avait beaucoup d'expérience. Toutes les familles l'appelaient la maman. Et elle était tellement impliquée qu'au bout d'un moment, tout a explosé. Et puis, elle se retrouve maintenant au burn-out. Donc, un gros sujet auquel je m'attelle pour pouvoir travailler avec les personnes, prévoir, en fait, et les aider à ne pas tomber en burn-out, justement, dans leur façon de s'impliquer, dans leur façon de vivre les choses. Ma génération, c'était ou s'impliquer à fond ou s'impliquer pas du tout. Je pense qu'on doit réfléchir à la demi-mesure, en fait, pour pouvoir aussi respirer, pour pouvoir reprendre du temps pour soi, pour pouvoir vivre quelque chose avec sa famille, avec les gens qui nous entourent, sans être pris dans le tourbillon de l'aide qu'on veut apporter aux autres.
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1: Bonjour à tous, la ville de Lens en ébullition cet après-midi après la victoire historique du RC Lens en finale de la Coupe de France face à Nice hier soir. Des milliers de supporters se sont massés dans les rues pour la grande parade des 100 et or. Les joueurs doivent traverser la ville en bus impérial avant une présentation du trophée Place Jean Jaurès vers 16h30. 35 personnes ont été interpellées hier soir en marge de cette finale de la Coupe de France. 26 d'entre elles ont été placées en garde à vue, notamment pour détention d'artifices, violence volontaire ou encore port d'armes prohibées. Aucun incident majeur, cela dit, à Paris et à Saint-Denis. Itamar Ben-Gvir est désormais interdit de territoire français. Le ministre israélien de la Sécurité nationale est visé après la diffusion d'une vidéo qui montre des militants de la flottille pour Gaza, dont des Français, humiliés et menottés. Paris avait déjà convoqué l'ambassadeur d'Israël pour dénoncer ces agissements jugés inadmissibles. Véronique Sanson a été hospitalisée d'urgence aujourd'hui. La chanteuse de 77 ans souffre d'une infection respiratoire aiguë. Son concert prévu ce soir au festival Hard Rock à Saint-Brieuc est annulé, mais ses autres dates de juin et juillet sont pour l'instant maintenues. L'ancien pilote de Formule 1, Alain Prost, a été victime d'un violent cambriolage à son domicile en Suisse. Le quadruple champion du monde de 71 ans aurait été légèrement blessé à la tête lors de l'agression menée par des individus cagoulés, d'après la presse suisse. Un de ses fils aurait été forcé à ouvrir un coffre avant la fuite de ses agresseurs, toujours actuellement recherchés. 8 personnes ont été blessées, dont 2 gravement, lors d'un rassemblement illégal de tuning la nuit dernière à Reims. Une voiture a percuté plusieurs participants vers 23h40 alors que 2 à 300 personnes étaient réunies sur place. Le conducteur a été interpellé, une enquête est en cours. La Ligue des droits de l'homme et la CGT Spectacle assignent Canal+ en justice après les propos de son président Maxime Sada sur les signataires d'une tribune anti-Bolloré. Les deux organisations dénoncent une discrimination. Ils demandent à la justice d'empêcher toute exclusion professionnelle des artistes et techniciens qui ont soutenu ce texte. Et puis, la Palme d'Or du Festival de Cannes sera décernée vers 20h15. Selon plusieurs pronostics, Minotaure du réalisateur russe Zviagintsev semble tenir une courte avance, un thriller politique et familial sur fond de guerre en Ukraine et de tensions dans la Russie contemporaine. Excellent après-midi.
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1: On attendait les Français qui devaient venir. Alors en face, il y avait un jardin. Notre voisin qui a une petite serre, vous savez. Alors les Français, ils sont rentrés dedans. Ils croyaient qu'il y avait des Allemands dedans qui voulaient tirer sur eux, hein. Vous savez, ma mère, elle était toute seule avec moi. Ma sœur, elle est décédée très tôt aussi, et mon père aussi. Alors, j'étais toujours entourée de ma mère, vous savez, j'avais toujours ma maman avec. C'était une bonne vivante aussi, hein. C'était pas une femme qui avait à laisser aller, vous savez. Elle aimait bien sortir, elle allait en ville prendre son café dans une pâtisserie, vous savez, avec sa copine. C'était ça, son plaisir.
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1: Avec Isabelle Duval, directrice des projets du développement au CEL, le mot imposé est aujourd'hui engagement.
2: La première pensée qui me vient, c'est au CEL, les engagements, ce sont les donateurs qui soutiennent un projet ticket repas chaque mois. Le ticket repas, donc, c'est des projets de soutien alimentaire, principalement pour les enfants. Donc ça peut être une cantine scolaire, ça peut être l'alimentation pour un orphelinat. L'idée pour les personnes ici qui ont envie, quelque part, de donner à manger et d'aider des enfants ou des adultes particulièrement vulnérables à s'en sortir, c'est de donner chaque mois au moins 17 euros. C'est la base, en fait. Après, on peut donner plus si on veut. Et puis, ça participe au budget de l'alimentation. Après, ça me fait penser au fait qu'il n'y a pas de petit engagement et qu'on ne se rend pas compte que faire quelque chose de récurrent pour quelqu'un d'autre, c'est déjà un super engagement et ça produit des super fruits.
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0: Bonjour à tous, la ville de Lens en ébullition cet après-midi après la victoire historique du RC Lens en finale de la Coupe de France face à Nice hier soir. Des milliers de supporters se sont massés dans les rues pour la grande parade des 100 et or. Les joueurs doivent traverser la ville en bus impérial avant une présentation du trophée Place Jean Jaurès vers 16h30. 35 personnes ont été interpellées hier soir en marge de cette finale de la Coupe de France. 26 d'entre elles ont été placées en garde à vue, notamment pour détention d'artifices, violence volontaire ou encore port d'armes prohibées. Aucun incident majeur, cela dit, à Paris et à Saint-Denis. Itamar Ben-Gvir est désormais interdit de territoire français. Le ministre israélien de la Sécurité nationale est visé après la diffusion d'une vidéo qui montre des militants de la flottille pour Gaza, dont des Français, humiliés et menottés. Paris avait déjà convoqué l'ambassadeur d'Israël pour dénoncer ces agissements jugés inadmissibles. Véronique Sanson a été hospitalisée d'urgence aujourd'hui. La chanteuse de 77 ans souffre d'une infection respiratoire aiguë. Son concert prévu ce soir au festival Hard Rock à Saint-Brieuc est annulé, mais ses autres dates de juin et juillet sont pour l'instant maintenues. L'ancien pilote de Formule 1, Alain Prost, a été victime d'un violent cambriolage à son domicile en Suisse. Le quadruple champion du monde de 71 ans aurait été légèrement blessé à la tête lors de l'agression menée par des individus cagoulés, d'après la presse suisse. Un de ses fils aurait été forcé à ouvrir un coffre avant la fuite de ses agresseurs, toujours actuellement recherchés. 8 personnes ont été blessées, dont 2 gravement, lors d'un rassemblement illégal de tuning la nuit dernière à Reims. Une voiture a percuté plusieurs participants vers 23h40 alors que 2 à 300 personnes étaient réunies sur place. Le conducteur a été interpellé, une enquête est en cours. La Ligue des droits de l'homme et la CGT Spectacle assignent Canal+ en justice après les propos de son président Maxime Sada sur les signataires d'une tribune anti-Bolloré. Les deux organisations dénoncent une discrimination. Ils demandent à la justice d'empêcher toute exclusion professionnelle des artistes et techniciens qui ont soutenu ce texte. Et puis, la Palme d'Or du Festival de Cannes sera décernée vers 20h15. Selon plusieurs pronostics, Minotaure du réalisateur russe Zviagintsev semble tenir une courte avance, un thriller politique et familial sur fond de guerre en Ukraine et de tensions dans la Russie contemporaine. Excellent après-midi.
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1: On m'a dit que j'étais élevé avec mon cousin. Et on était tous les gens, les parents des cousins, ils étaient agriculteurs. Ils partaient au champ, plantaient le tabac, etc., faisaient les travaux dans les champs. Et ils apportaient leur fils, mon cousin, chez moi, avec le lait qu'on allait avoir dans le biberon. Et un jour, on s'est aperçu que moi, je ne grandissais pas. Et lui, il devenait un garçon très costaud. On s'est demandé qu'est-ce qui se passait. Alors lui, il avait bu mon biberon et le sien. Finalement, on nous a séparés. Et on m'a nourri avec des restes, des biscuits qui déportaient, vous savez. On a mélangé ça avec du lait. On m'a mis sur un mur, dehors, à côté du fumier. Et on m'a nourri comme ça. J'étais en train d'avaler tout ça pour grandir enfin.
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0: Bonjour à tous, la ville de Lens en ébullition cet après-midi après la victoire historique du RC Lens en finale de la Coupe de France face à Nice hier soir. Des milliers de supporters se sont massés dans les rues pour la grande parade des 100 et or. Les joueurs doivent traverser la ville en bus impérial avant une présentation du trophée Place Jean Jaurès vers 16h30. 35 personnes ont été interpellées hier soir en marge de cette finale de la Coupe de France. 26 d'entre elles ont été placées en garde à vue, notamment pour détention d'artifices, violence volontaire ou encore port d'armes prohibées. Aucun incident majeur, cela dit, à Paris et à Saint-Denis. Itamar Ben-Gvir est désormais interdit de territoire français. Le ministre israélien de la Sécurité nationale est visé après la diffusion d'une vidéo qui montre des militants de la flottille pour Gaza, dont des Français, humiliés et menottés. Paris avait déjà convoqué l'ambassadeur d'Israël pour dénoncer ces agissements jugés inadmissibles. Véronique Sanson a été hospitalisée d'urgence aujourd'hui. La chanteuse de 77 ans souffre d'une infection respiratoire aiguë. Son concert prévu ce soir au festival Hard Rock à Saint-Brieuc est annulé, mais ses autres dates de juin et juillet sont pour l'instant maintenues. L'ancien pilote de Formule 1, Alain Prost, a été victime d'un violent cambriolage à son domicile en Suisse. Le quadruple champion du monde de 71 ans aurait été légèrement blessé à la tête lors de l'agression menée par des individus cagoulés. D'après la presse suisse, un de ses fils aurait été forcé à ouvrir un coffre avant la fuite de ses agresseurs, toujours actuellement recherchés. 8 personnes ont été blessées, dont 2 gravement, lors d'un rassemblement illégal de tuning la nuit dernière à Reims. Une voiture a percuté plusieurs participants vers 23h40 alors que 2 à 300 personnes étaient réunies sur place. Le conducteur a été interpellé, une enquête est en cours. La Ligue des droits de l'homme et la CGT Spectacle assignent Canal+ en justice après les propos de son président Maxime Sada sur les signataires d'une tribune anti-Bolloré. Les deux organisations dénoncent une discrimination. Ils demandent à la justice d'empêcher toute exclusion professionnelle des artistes et techniciens qui ont soutenu ce texte. Et puis, la Palme d'Or du Festival de Cannes sera décernée vers 20h15. Selon plusieurs pronostics, Minotaure du réalisateur russe Zviagintsev semble tenir une courte avance, un thriller politique et familial sur fond de guerre en Ukraine et de tensions dans la Russie contemporaine. Excellent après-midi.
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2: Bonjour et bienvenue dans Ça vaut le détour. Tout de suite, on découvre Ginger et Rosa, un drame de Sally Potter sorti en 2012 au cinéma.
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2: L'intrigue se déroule à Londres dans les années 60, sous la menace d'une guerre nucléaire qui s'intensifie. Le film porte le nom des deux amies dont on va suivre l'histoire, Ginger et Rosa. Ces deux jeunes filles inséparables vivent ce moment particulier du passage de l'enfance à l'âge adulte pendant une période de l'histoire pas si facile. Ginger et Rosa apprennent à se rebeller contre leur mère, auquel elles ne veulent plus ressembler. Dans un contexte de peur de la guerre froide, leur amitié est mise à l'épreuve avec l'apprentissage de la liberté en pleine période de révolution sexuelle et de féminisme politique.
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2: On retrouve l'actrice Elle Fanning dans le rôle de Ginger, brillante comme toujours. Son personnage ressemble beaucoup à la réalisatrice avec ses cheveux roux, bien que celle-ci insiste que ce n'est pas un film autobiographique. Pourtant, Sally Potter a partagé avec l'actrice ses propres souvenirs de l'époque où elle a défilé dans des manifestations anti-nucléaires. La réalisatrice est convaincue que l'homme est influencé par la société. C'est ça le point de départ du film. Elle dit, je cite, « Dans le film, les relations entre les personnages, leurs mensonges et leurs trahisons, leurs croyances, leurs craintes ou leurs espoirs sont le reflet de la crise de l'époque. » Il n'y a pas de bons ni de mauvais personnages, seulement des individus faisant de leur mieux, avec leurs croyances, leurs questionnements, et qui tentent de donner un sens à leur vie.
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2: Malgré le fait que Ginger et Rosa est un énième film sur le passage à l'âge adulte, il aborde ce thème d'une façon différente, grâce au contexte de l'époque dans laquelle il se passe. Entre les prises de conscience des dangers de la bombe nucléaire, les modèles remis en question et la fragilité des relations, les deux personnages de Ginger et Rosa permettent aux actrices Elle Fanning et Alice Englert d'exprimer la désillusion avec une douceur émouvante. Ginger et Rosa est un film qui vaut le détour.
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0: 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Une petite pensée sur la batelière.
1: Je suis une ancienne batelière. Mes parents étaient sur le bateau tout le temps. Et puis, moi, je me suis mariée après avec un batelier. Et puis, j'étais de nouveau sur le bateau. C'est très bien. Vous voyez beaucoup de choses. Vous arrivez dans beaucoup d'endroits. Tout ça, c'est bien. Mais une fois que vous êtes marié, il ne faudrait pas avoir d'enfants de bas âge qui vont à l'école parce qu'à 6 ans, pension. Et puis après, on les voyait quand on pouvait. Quand il y avait des vacances, il fallait déjà des grandes vacances pour qu'on les cherchait. Si c'était pour 2-3 jours, on n'avait pas les sous pour les chercher de Paris ou de je ne sais pas où. On a vu beaucoup de choses, on a connu beaucoup d'endroits, beaucoup de rivières aussi. C'est un beau métier sur un côté et de l'autre côté, il n'aurait pas fallu avoir des enfants en pension ni des vieilles personnes à s'en occuper.
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0: Bonsoir à tous. L'ambiance cet après-midi à Lens qui fête le retour de ces joueurs qui ont ramené la Coupe de France. Ils ont défilé cet après-midi dans un bus en impérial dans les rues de la ville aux couleurs sang et or avant d'être acclamés par la foule devant l'hôtel de ville pour la présentation du trophée. 35 personnes ont été interpellées en marge de la finale de la Coupe de France entre Lens et Nice au Stade de France. 26 gardes à vue pour violence, détention d'artifices ou encore port d'armes prohibées. Malgré ces incidents, la soirée s'est globalement déroulée sans débordement. Le ministre israélien de la Sécurité nationale est désormais interdit de territoire français, une décision qui intervient après la diffusion d'une vidéo qui montre des militants de la flottille pour Gaza, dont des Français, humiliés et menottés. La France avait déjà convoqué l'ambassadeur israélien ces derniers jours. Véronique Sanson, hospitalisée d'urgence après une infection respiratoire aiguë, la chanteuse de 77 ans a dû annuler son concert ce soir au festival Hard Rock de Saint-Brieuc. Ses prochaines dates restent pour le moment maintenues. L'ancien champion du monde de Formule 1, Alain Prost, a été agressé lors d'un violent cambriolage à son domicile en Suisse. Le pilote français de 71 ans aurait été légèrement blessé à la tête. Les auteurs, toujours recherchés, auraient également forcé un membre de sa famille à ouvrir un coffre-fort. À Reims, 8 personnes ont été blessées, dont 2 gravement, pendant un rassemblement illégal de tuning la nuit dernière. Une voiture a foncé dans plusieurs participants. Le conducteur a été arrêté. Une enquête est ouverte. La Ligue des droits de l'homme et la CGT Spectacle attaquent Canal+ devant la justice. Elle reproche à la chaîne et à son président, Maxime Saada, des propos qui visent les signataires d'une tribune anti-Bolloré. Les associations dénoncent une possible discrimination professionnelle envers certains artistes et techniciens. La Palme d'Or du Festival de Cannes sera remise ce soir dès 20h15 lors de la cérémonie de clôture. Parmi les favoris de cette édition, Minotaur du réalisateur russe Zviagintsev, qui revient souvent dans les pronostics. Ce thriller politique sur fond de guerre en Ukraine et de tensions en Russie impressionne une partie de la critique internationale. Et puis la Nuit européenne des musées ce soir partout en France. À Paris, le Louvre, le Musée d'Orsay ou le Centre Pompidou ouvrent gratuitement en nocturne avec des concerts ou des performances et des visites immersive. Partout dans le public, de nombreuses animations insolites sont aussi proposées, comme des visites à la torche, des escape games ou des bals costumés. Bonne soirée à tous.
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2: Chaque jour, un brin de culture générale sur le monde digital. Aujourd'hui, on va parler vieillerie, antiquité, machin poussiéreux que plus personne n'utilise parce que v'là le progrès ma petite dame, hein, et que c'est bien mieux ainsi. Bon, bref, aujourd'hui, dans Daily Binary, on va parler du télécopieur, ou téléfax, ou fax.
3: Le fax, ou téléfax, ou télécopieur, donc, est un appareil ayant pour objectif de convertir l'image de documents en petites impulsions électriques, de sorte à les transmettre à une autre personne via une ligne téléphonique. Et une fois le signal reçu, la conversion inverse est effectuée. Et bim bam boum, on retrouve un document identique à l'original.
2: L'apparition du fax remonte aux années 60 avec une diffusion et commercialisation progressive jusqu'à atteindre un pic dans les années 90 avec plus d'une trentaine de millions de fax en service dans le monde. Sauf que les années 90, c'est aussi l'apparition du PC, ou ordinateur personnel. Une cohabitation qui se passait plutôt bien au début, mais une autre avancée, étant celle de la numérisation, a vite tout chamboulé. Le fax fut alors progressivement délaissé.
3: Après, on parle un peu vite, puisque le fax a toujours sa place dans beaucoup d'entreprises et pays, même si ce n'est plus vraiment la norme, la raison principale étant son aspect juridique. Par exemple, il fait office de consentement de preuve commerciale, aussi son taux de lecture est de 100%, dans le sens qu'il arrivera directement sous format papier dans la main du destinataire, à l'inverse d'un mail dont le PDF associé peut à loisir être ouvert ou ignoré.
2: Du coup, chacun son écurie. Nous, on préfère prendre nos documents en photo directement via nos olis téléphones, puis de les envoyer dans la foulée. D'autres, ils veulent s'embêter. Qu'est-ce que vous voulez ?
3: C'était Daily Binary. Rendez-vous la semaine prochaine pour une nouvelle dose de culture générale
2: sur le monde digital.

Bonsoir à tous, l'ambiance cet après-midi à Lens qui fête le retour de ces joueurs qui ont ramené la Coupe de France. Ils ont défilé cet après-midi dans un bus à Impérial dans les rues de la ville aux couleurs sang et or avant d'être acclamés par la foule devant l'hôtel de ville pour la présentation du trophée. 35 personnes ont été interpellées en marge de la finale de la Coupe de France entre Lens et Nice au Stade de France. 26 gardes à vue pour violence, détention d'artifices ou encore port d'armes prohibées. Malgré ces incidents, la soirée s'est globalement déroulée sans débordement. Le ministre israélien de la Sécurité nationale est désormais interdit de territoire français, une décision qui intervient après la diffusion d'une vidéo qui montre des militants de la flottille pour Gaza, dont des Français, humiliés et menottés. La France avait déjà convoqué l'ambassadeur israélien ces derniers jours. Véronique Sanson, hospitalisée d'urgence après une infection respiratoire aiguë, la chanteuse de 77 ans a dû annuler son concert ce soir au festival Hard Rock de Saint-Brieuc. Ses prochaines dates restent pour le moment maintenues. L'ancien champion du monde de Formule 1, Alain Prost, a été agressé lors d'un violent cambriolage à son domicile en Suisse. Le pilote français de 71 ans aurait été légèrement blessé à la tête. Les auteurs, toujours recherchés, auraient également forcé un membre de sa famille à ouvrir un coffre-fort. À Reims, 8 personnes ont été blessées, dont 2 gravement, pendant un rassemblement illégal de tuning la nuit dernière. Une voiture a foncé dans plusieurs participants. Le conducteur a été arrêté. Une enquête est ouverte. La Ligue des droits de l'homme et la CGT Spectacle attaquent Canal+ devant la justice. Elle reproche à la chaîne et à son président, Maxime Saada, des propos qui visent les signataires d'une tribune anti-Bolloré. Les associations dénoncent une possible discrimination professionnelle envers certains artistes et techniciens. La Palme d'Or du Festival de Cannes sera remise ce soir dès 20h15 lors de la cérémonie de clôture. Parmi les favoris de cette édition, Minotaur du réalisateur russe Zviagintsev, qui revient souvent dans les pronostics. Ce thriller politique sur fond de guerre en Ukraine et de tensions en Russie impressionne une partie de la critique internationale. Et puis la Nuit européenne des musées ce soir partout en France. À Paris, le Louvre, le Musée d'Orsay ou le Centre Pompidou ouvrent gratuitement en nocturne avec des concerts ou des performances et des visites immersive. Partout dans le public, de nombreuses animations insolites sont aussi proposées, comme des visites à la torche, des escape games ou des bals costumés. Bonne soirée à tous.

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2: Bonjour à tous, cette semaine dans le Point Lexico, on va parler poisson. Ça vous est sûrement déjà arrivé d'avoir un très bon ou une très bonne amie à qui vous voulez confier un secret. Pour vous assurer que vous pouvez lui faire confiance, il ou elle vous dit alors « Je te promets, je serai muet comme une carpe ». Mais alors d'où vient cette expression? Il est bien connu qu'on n'a jamais entendu un poisson parler, du coup la comparaison entre le fait d'être muet et une carpe n'a rien d'extraordinaire dans la mesure où de toute façon, les poissons ne parlent pas. Mais alors pourquoi une carpe plus qu'un autre poisson? Eh bien on note que déjà Rabelais au XVIIe siècle utilisait l'expression « muet comme un poisson ». Le linguiste Alain Rey évoque deux possibilités à ce problème de carpe. La première est le fait que Furtière aurait écrit au XVIIe siècle que la carpe n'aurait pas de langue et donc qu'elle ne peut pas parler par conséquent. Du coup, l'expression « muet comme une carpe » a peu à peu remplacé l'expression « muet comme un poisson » dans l'usage courant. La deuxième origine de cette expression, toujours selon Alain Rey, vient du fait que la carpe sort fréquemment sa tête hors de l'eau pour gober des insectes. Ainsi, l'image de la carpe, la tête hors de l'eau avec la bouche ouverte, donne l'impression qu'elle essaye de parler sans y arriver et que la carpe est donc muette. On récapitule, selon Alain Rey, l'expression être muet comme une carpe a deux origines. L'une est plutôt linguistique puisqu'elle résulte du fait que le poète Furtière ait écrit que les carpes n'ont pas de langue et donc par conséquent qu'elles sont muettes. L'autre origine vient de l'observation du fait que la carpe soit fréquemment la tête hors de l'eau, la bouche ouverte, donnant ainsi l'impression qu'elle veut parler sans y arriver. On note qu'en allemand et en anglais, on dit plutôt muet comme un poisson. Voilà, c'est tout pour aujourd'hui, moi je vous dis à la semaine prochaine pour une nouvelle expression.
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1: Avec Mathieu Buch, directeur de l'Action chrétienne en Orient, le mot imposé est aujourd'hui arabe.
2: C'est un peu une frustration pour moi, j'aimerais tellement bien apprendre l'arabe. J'ai pas le courage ou j'ai pas assez la volonté de m'y mettre. Je connais une cinquantaine de mots pour me débrouiller dans la rue au Caire, commander mon taxi et survivre en se déplaçant. C'est une belle langue que j'aime entendre écouter, qui est aussi la langue de la majorité des chrétiens au Proche-Orient. On associe souvent l'arabe au Coran, à l'islam, mais c'est aussi la langue de l'Église aussi pour beaucoup de chrétiens au Proche-Orient, avec de beaux cantiques, de belles chansons. Écouter en arabe le Notre Père, ça me fait toujours quelque chose aussi. C'est beau, une langue pas simple non plus, parce qu'il y a plein de dialectes, et il y a plein de manières de prononcer différents. Il y a l'arabe du Maghreb qui est très loin de l'arabe égyptien, de l'arabe de la Syrie et du Levant. Je suis toujours heureux de capter quelques mots, de pouvoir de temps en temps briser la glace. Et chaque fois, je me dis, quand je reviens du Proche-Orient, il faut que je me mette à l'arabe cette fois-ci. Mais bon, voilà, peut-être qu'un jour, j'aurai plus de temps et plus de courage pour aller plus loin dans cette langue.
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0: 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Une petite pensée sur ces soldats qui nous ont libérés.
1: Mon grand souvenir de la libération, c'est que j'avais dit, on a entendu que les Français arrivaient, parce qu'il y avait des mines sur la route et les démineurs. Alors j'ai dit, le premier que je vois, je l'empresse. Et le premier qui était, c'était un noir. Et à l'époque, les gens de couleur, c'était pas... Alors j'ai dit que je l'embrassais, alors je l'ai pris. Et après, tout le monde s'est mis à rire. J'étais toute noire, parce que c'était un bon Français qui avait dormi dans une ferme et il y avait un obus qui était venu sur la cheminée. Donc, il était plein de suie. Et d'ailleurs, ça nous a fait très mal parce qu'il était dans un char. Et le char a été... C'est le char qui est maintenant près de Kintzheim. Et tous les jeunes qui étaient là-dedans étaient tués. Ils venaient de nous libérer et ils se font tuer à quelques kilomètres. Le char est à la sortie de Kintzheim.
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0: 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Avec Jonathan Mpassi Mayala, président du CEPROMOR, le mot imposé du jour est frontière.
1: Frontière, ça me rappelle que le travail que je fais est sans distinction de race, sans distinction de religion, et sans distinction de tribus. Donc, je le fais sans tenir compte de tout cela. Quand on doit offrir de l'eau à un village, je ne dis pas que cette eau, c'est pour les évangéliques ou les baptistes ou les musulmans, mais cette eau, c'est pour tout le monde, c'est pour la population. Quand je dois donner un enseignement sur l'agriculture, s'il est vers SIDA, donc je ne fais pas de différence, je ne choisis pas. C'est tout le monde qui est concerné. Si je dois former les leaders religieux, il ne s'agit pas seulement des pasteurs évangéliques ou des pasteurs protestants, mais nous invitons aussi les imams, nous invitons aussi les pasteurs des autres confessions religieuses. Donc il n'y a pas de frontières, de limites dans le travail que je suis en train de faire.
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0: C'est que c'est pas si grave.
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3: Avec Samuel Gruffaz, ambassadeur à Rocha, le mot imposé est aujourd'hui foi.
4: Comment dire, la foi pour moi c'est le choix de faire confiance pour avancer, c'est le choix de prendre quelque chose pour une vérité et de s'appuyer dessus pour avancer. Quand on dit par exemple j'ai foi en Jésus, hein, c'est que j'ai la foi de prendre Jésus par les deux épaules et d'essayer de faire une traction sur lui dans le sens où que c'est grâce à lui que je vais avancer, c'est lui que je veux prendre dans mes bras et c'est lui que j'ai envie de marcher avec lui. Et le mot foi, c'est entre ce grappin qui fait que je me saisis à lui et je ne me saisis pas à autre chose.
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0: 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Le temps d'un œuf à la coque.
1: Nous ne pourrons pas nourrir 9,6 milliards de personnes en 2050.
0: Bonjour Nicolas.
2: Bonjour Gladys.
0: 795 millions, c'est le nombre de personnes qui souffrent encore de la faim dans le monde en 2050. Bonjour Nicolas.
2: Bonjour Gladys.
0: 795 millions, c'est le nombre de personnes qui souffrent encore de la faim dans le monde en 2015. Alors faut-il en

0: je le cite, « Nous vivons dans un monde qui, si l'on gérait adéquatement nos ressources, pourrait nourrir pratiquement deux fois la population de la planète. » Quelques chiffres, on produit l'équivalent de 4500 kilocalories par personne et par jour, ce qui est deux fois plus que les besoins journaliers de 7 milliards d'habitants.
1: Mais alors comment se fait-il que certaines personnes puissent encore souffrir de la faim ? Sommes-nous arrivés à ce point ultime que l'économiste anglais Robert Malthus prophétisait déjà au XIXe siècle, ce point de non-retour où, selon ses mots, l'accroissement de la population se heurterait à une insuffisance des produits agricoles ?
0: Alors, petite précision, le calcul de la FAO est avant tout là pour nous montrer que la Terre a les ressources suffisantes pour nourrir la population mondiale. Les chiffres nous enseignent que l'on n'est pas confronté à un problème de disponibilité des ressources alimentaires, puisqu'elles existent, mais que l'on est bien ici face à un problème d'accessibilité à ces ressources.
1: Et alors concrètement, qu'est-ce que cela signifie ?
0: Alors, pour répondre plus précisément à la question, il faut se rappeler que le calcul de la FAO reste théorique. Parce que si l'on produit suffisamment de nourriture pour alimenter 12 milliards de personnes, dans la pratique, on constate qu'il y a des pertes de la fourche à la fourchette. Tout ce qui est produit n'est pas consommé directement par l'homme. Une grande partie est gâchée ou perdue, une autre est destinée aux agrocarburants ou encore à la nourriture du bétail.
1: Et alors on voit là que le défi est double, hein. Il faut réussir à nourrir les 9,6 milliards d'habitants qui sont prévus pour 2050, tout en préservant la planète.
0: Oui, alors une des pistes va être d'augmenter les rendements agricoles, ça sera indispensable et on a les ressources pour le faire, mais ça risque de peser sur l'environnement.
1: Oui, et donc cette piste est bien là, est bien existante, mais ce ne sera pas suffisant, comme tu le rappelles, et puisqu'il faudra prendre en compte différentes mesures liées à l'environnement.
0: Oui, c'est tout l'enjeu. Un certain nombre de changements devront être entrepris. Deux pistes brièvement à titre d'exemple. Pour commencer, il faudrait réduire drastiquement la quantité de nourriture qui est gâchée. Selon une étude de la même FAO de 2011, un tiers de la production alimentaire qui est destinée à la consommation humaine est perdue ou gaspillée.
1: Alors une autre piste se trouve peut-être du côté du consommateur.
0: Oui, alors du coup la deuxième piste, c'est qu'il faudrait sûrement adapter nos habitudes alimentaires en réduisant tout particulièrement notre consommation de viande ou en mangeant des insectes. Parce que les animaux qui sont élevés pour la consommation ont de grands besoins de céréales pour être nourris, alors qu'une fois abattus, ils ne donnent que peu de matière à consommer en comparaison.
1: Alors pour conclure, on a bien les ressources suffisantes sur notre planète pour nourrir la population actuelle et future, mais on est face à un problème de répartition et de gestion de la production alimentaire, un défi auquel il faut ajouter les effets du réchauffement climatique à prendre en compte bien sûr dans l'organisation des productions agricoles. 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

Salut les cocos, bienvenue dans Petit Écran Rococo, la chronique qui revient sur vos séries d'enfance. On saute à pieds joints en 1991 en compagnie d'un personnage iconique et de son fidèle compagnon à quatre pattes. Tout de suite, place aux aventures de Tintin.

0: Ah, Tintin, l'un des dessins animés que je garde le plus en mémoire. Je ne saurais pas vraiment dire pourquoi, peut-être à cause des intrigues, des graphismes, des personnages. Enfin bref, en tout cas, aucun doute que je prendrais un grand plaisir à re-regarder les épisodes si je tombais un jour dessus. Bande dessinée sortie de l'imagination de Georges Rémy, dit Hergé, dans les années 30, les aventures de Tintin sont ensuite adaptées en série télévisée en 1991. Des 24 albums d'origine, l'équipe de production franco-belge-canadienne réalise 39 épisodes et est contrainte de procéder à des coupes scénaristiques pour simplifier l'intrigue. Aussi, dans le but de préserver les jeunes enfants, des éléments présents dans la BD doivent être atténués, voire supprimés. Quelques exemples, la violence, le tabagisme ou encore l'alcoolisme. Dans Objectif Lune, 16e album et 24e épisode du dessin animé, on passe de 3 parachutistes dans une scène à seulement 2. Le troisième s'étant tué lors de son saut dans la BD originale. Une bonne décision ?
1: Je pense pas que je l'aurais fait, mais je l'aurais fait un peu plus de manière atténuée. Pas directement dire « Ah, il est mort », plutôt dire quelque chose comme « Ah, il a disparu pendant le vol, on sait pas où il est, il a atterri à un autre endroit ».
2: Je trouve ça plutôt assez intelligent d'enlever ce personnage s'il apportait rien par là. Enfin, avant, je pense que c'est pas très grave. Mais moi, pour dessin animé, je me rappelle de Bambi. Franchement, ça m'a marqué enfant. Quand la maman elle meurt, donc je pense que c'est pas mal d'enlever, enfin si tu peux et que ça apporte rien à l'histoire, enlever des personnages qui décèdent après, je pense que c'est, ça peut un peu préserver les enfants. Après ça dépend de la tranche d'âge évidemment, mais je pense que si c'est adressé vraiment aux petits, je pense qu'il faut éviter si possible de mettre ce genre de scène.
3: Après je pense que ça aurait pu par exemple être suggéré, juste pas le voir atterrir le troisième ou quelque chose comme ça, sans forcément le voir s'écraser au sol et mourir. Mais après ça, pour des enfants, ça dépend vraiment de la tranche d'âge, savoir ce qu'on veut montrer et pas montrer aussi, quoi.
4: Oui, ça dépend, je pense, de l'enjeu aussi du dessin animé. C'est juste pour divertir, il n'y a pas besoin de rajouter autant d'éléments de détail. Et après, à voir avec la liberté qu'ils voulaient aussi par rapport aux bandes dessinées. Mais je pense que ouais, c'est plutôt pas mal d'avoir fait ça.
0: Autre changement opéré, dans Coq en stock, 19e album et 30e épisode, l'action se déroule principalement au Kemed, un état monarchique imaginaire situé le long de la mer Rouge, près de l'Arabie Saoudite. Dans la BD, les prisonniers acheminés par bateau étaient noirs, tandis que dans la version télévisée sortie dans les années 90, soit plus de 30 ans après, ils sont arabes. Une façon de ne pas véhiculer de clichés dans l'esprit des enfants, mais aussi de s'ancrer dans une réalité culturelle post-décolonisation. Un peu comme avec Lucky Luke et la suppression des minorités stéréotypées, en fait. En parlant de stéréotypes, Hergé, l'auteur des bandes dessinées, donc, a plusieurs fois été taxé de raciste à ses débuts, surtout avec son ouvrage Tintin au Congo. En effet, il se basait sur des préjugés bourgeois pour créer ses personnages noirs, ce qui a naturellement entraîné une forte controverse par la suite. Plus tard, il reconnaîtra sa maladresse et rééditera cet épisode avec davantage de considération. Cela nous conduit à une petite info intéressante. Pour réaliser les premières aventures de Tintin, Hergé admet avoir entrepris peu de recherches pour ancrer ses histoires dans un réalisme culturel.
2: Je pense que ça dépend de l'époque, honnêtement. Je pense qu'on est dans une nouvelle génération et une époque qui fait qu'il faut faire très attention à ce qu'on dit, de la façon dont on parle, il faut inclure tout le monde et du coup exclure personne. Et je pense qu'à l'époque, il y avait peut-être un point qui... Enfin, c'était moins clivant de faire moins de recherches là-dessus et c'était peut-être moins scandaleux à l'époque.
4: C'est bien aussi qu'il ait reconnu en disant que finalement, ses recherches n'étaient pas assez poussées et que... Il aurait dû voir un peu plus loin par rapport à ses personnages. Mais maintenant, ça passerait un peu moins. Et il y a beaucoup de caricatures dans les dessins animés. Et ça serait bien que ça change, effectivement.
3: Ouais, non, je pense que c'est bien aussi de montrer qu'il n'y a pas. Enfin, c'est pas que des clichés tout le temps. Et ouais, rechercher un peu plus le vrai caractère des personnages derrière. Quoi.
0: Heureusement, Chang Chongjun, un ami de l'auteur, le persuadera d'approfondir ses recherches. Et du coup, à partir du Lotus Bleu, Hergé s'efforcera de coller à la réalité. Par exemple, dans L'Oreille Cassée, malgré un pays sud-américain fictif, il choisira comme toile de fond le conflit entre la Bolivie et le Paraguay lors de la guerre du Chaco, pour illustrer le réalisme qu'il souhaite développer. Dernière petite anecdote, le méchant Mussler tire son nom de Mussolini et Hitler, ce qui en dit long sur l'inspiration historique de l'époque.
1: C'est plutôt bien trouvé quand même.
3: C'est bien trouvé pour le coup. C'est ouais, bah du coup ouais, ça peut. Enfin quand on le sait après ça fait un petit clin d'œil entre guillemets, bien trouvé.
4: Ouais c'est sûr c'est bien parce que bah, comme je disais avant, des fois les parents regardent avec les enfants et ça permet de rajouter des petits détails, voilà, qui, mine de rien, peut-être les enfants comprennent pas, les parents vont comprendre et après aussi ça peut être une porte pour expliquer des choses et parler un peu d'histoire à travers ce dessin animé.
2: Oui, je suis d'accord avec Jérôme, je pense que ça peut être un enclenchement pour parler d'histoire avec les enfants. Et je trouve que le clin d'œil est plutôt bien fait, parce que quand tu l'entends la première fois, tu ne dois pas te dire « Ah, bah, Mussolini, Hitler ». Et au final, je pense que ça, ouais, ça ouvre sur l'histoire et c'est intéressant de faire ça.
0: Et aussi, qui ne se souvient pas des Dupont et Dupont qui, contre toute attente, ne sont pas du tout frères? Savez-vous qu'il existe une technique pour les différencier?
1: Pas du tout.
3: Ouais, ou le sang, c'est un truc avec leur canne, non? C'était pas ça? Je sais pas, j'avais ça en tête, mais...
2: Le chapeau.
3: Je sais plus, non.
2: Ah, c'est pas la façon dont ils parlent, non? La moustache?
0: Eh oui, le secret réside dans la moustache. À l'occasion, faites-y attention. Terminons avec nos deux têtes d'affiche, Tintin et Milou. Saviez-vous que le petit chien est apparu dans d'autres séries télé? On ne citera aujourd'hui que les Simpsons et South Park, mais c'est plutôt drôle, pas vrai? Et du côté de Tintin, avez-vous une idée de l'origine de sa célèbre houppette?
4: Aucune idée, c'est peut-être une coupe à la mode à l'époque, il a pris ça quelque part, je sais pas.
3: Pas d'idée non plus, peut-être un clin d'œil à un de ses amis ou quelque chose comme ça, ou je sais pas, ouais.
2: Il y a eu un coup de vent et bim, les cheveux sont restés bloqués vers le haut.
0: Eh ben, décidément. L'explication remonte au premier tome de la série, Tintin au pays des soviets. Au tout début, la petite mèche retombe simplement sur son front, mais après une poursuite en voiture mouvementée, sa houppette se relève pour ne plus jamais redescendre. Touche d'humour ou concours de circonstances? On ne sait pas trop, mais le voile est enfin levé. Merci pour votre présence et votre écoute, et on se retrouve bientôt avec le 19e épisode de Petit Écran Rococo. Quelle sera la prochaine série d'animation? 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Jusqu'au bout, à plus tard.

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1: Bonjour à tous, bienvenue pour un nouvel épisode d'Allons au théâtre. Aujourd'hui, je vais vous parler humour noir avec le spectacle « Vend deux pièces à Beyrouth » de Jérémy Ferrari. Le one-man show était en tournée dans toute la France de 2016 à 2018.
2: Ils ont fusillé des mecs dans un concert de hard rock. Tu te doutes bien que pour moi, ils sont déjà à l'accueil. L'armée française n'a pas d'argent. On n'a rien. On a 400 chars. Il y en a 50 qui fonctionnent. Je leur dis, mais pourquoi vous gardez les 350 autres? Ceux-ci m'ont répondu, pour récupérer les pièces. Mais c'est l'armée française ou c'est un camp de gitans? Alors, bonheur.
1: Vend deux pièces à Beyrouth est un spectacle dans lequel l'humoriste Jérémy Ferrari parle des guerres d'hier et d'aujourd'hui. Il explique avec simplicité et humour les enjeux de ces guerres, pourquoi elles ont eu lieu et donne des anecdotes inconnues. Alors oui, présenté comme ça, on dirait une conférence, mais ce n'est pas le cas. Jérémy Ferrari est un humoriste qui écrit ses spectacles en partant d'un thème. Il se documente, rencontre des personnes et en fait un spectacle non seulement très drôle, mais intelligent et provocateur. Ses spectacles sont piquants, libérateur et très bien écrit. Dans Vend deux pièces à Beyrouth, donc, Jérémy Ferrari passe au crible la Deuxième Guerre mondiale, le conflit israélo-palestinien et les attentats dont la France et d'autres pays ont été victimes. Vous trouvez cela osé? Attendez la suite. La première de son spectacle a eu lieu peu de temps après l'attentat du Bataclan. Il a dû réécrire le début du spectacle pour y intégrer cet événement, car à ses yeux, ne pas en parler n'aurait pas été en accord avec son engagement auprès du public d'être toujours sincère et vrai. Il n'a donc pas fait les choses à moitié. Il commence le spectacle en annonçant que l'on va forcément être attaqué et choisit une personne dans le public pour lui apprendre à désarmer un terroriste. Cet exemple en dit long sur le spectacle. Son texte tranchant est accompagné de sons, par exemple des bruits d'explosion, la musique La Bombe Humaine de Téléphone ou encore Gangnam Style de Psy. La musique du spectacle qu'on entend au début et à la fin de Vend deux pièces à Beyrouth est créée par Fat Lame. Le jeu des lumières donne lui aussi vie à l'espace occupé par l'humoriste. Elle l'aide dans son jeu, les espaces qu'il crée, les effets de surprise et l'intensité du spectacle. À mon tour à présent de partager ce que j'ai pensé de Vend deux pièces à Beyrouth.
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1: Inutile de le cacher, je suis une grande fan du travail de Jérémy Ferrari. Si je me remémore la première fois que je suis allée voir ce spectacle, il y a des moments où j'étais tout simplement choquée par ce que j'apprenais. J'ai beaucoup ri la première fois que je suis allée le voir, mais une chose m'avait dérangée, c'est le monologue de fin, très engagé et très franc. Je ne savais pas vraiment quoi en penser en sortant de la salle. Mais plus j'ai vu le spectacle et pris le temps d'analyser le propos, d'écouter des interviews de l'artiste, plus le spectacle m'a plu pour son engagement humain. Avec Vend deux pièces à Beyrouth, non seulement on rit de l'absurdité humaine, mais on apprend des choses. C'est un spectacle divertissant et ludique. La plume de Jérémy Ferrari est très intelligente. Son écriture est millimétrée et provoque le rire presque à chaque fois, ou du moins la surprise qui mène à un rire libérateur. J'aime les humoristes qui créent du lien avec le public, et c'est le cas de Jérémy Ferrari tout au long du spectacle. C'est aussi cette proximité avec le public, cette manière de l'inclure dans son propos qui fait qu'on le suit dans celui-ci. Et ce contact avec le public ne se limite pas à la scène. Jérémy Ferrari reste après le spectacle pour recueillir l'avis de son public. Il est important pour lui de parler aux gens et d'écrire pour eux. Il dit que le public est une seule et même personne qu'il aime et qu'il aime en retour. J'admire sa manière de travailler. Cela donne des spectacles profonds, sincères et parfois même émouvants. Vend deux pièces à Beyrouth, c'est des montagnes russes. On passe d'un état à l'autre, d'une information à l'autre, on ne s'ennuie jamais et lorsqu'on croit avoir tout vu, Jérémy Ferrari continue de nous surprendre. Le journaliste Yann Moix explique que son spectacle lui permet de tout dire car il met la barre de l'inadmissible à un niveau très élevé dès le début. C'est-à-dire que le propos de base est si incroyable et osé qu'on se laisse emporter dans son univers. Jérémy Ferrari lui-même explique que si on se dit engagé et irrévérencieux, il faut le faire à 200%. Sinon, il y a faute de goût ou la place de dire qu'il pense peut-être les horreurs qu'il dit. Je vous invite à aller découvrir Vend deux pièces à Beyrouth. Parce que le spectacle est accessible à tous, il n'est pas intellectuel. Prenez le temps d'aller découvrir l'humoriste Jérémy Ferrari qui est drôle, talentueux, engagé et disponible. La bande-annonce de Vend deux pièces à Beyrouth est disponible sur le site jérémyferrari.fr dans la rubrique DVD. Bonne journée à tous et n'oubliez pas, le théâtre, c'est une nouvelle découverte à chaque fois que les trois coups résonnent.
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1: Bonjour et bienvenue dans Ça vaut le détour. Aujourd'hui, je vais vous présenter Kubo et l'armure magique, un film d'animation comme vous n'en avez jamais vu.
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1: L'aventure de Kubo et l'armure magique se déroule dans le Japon médiéval à l'époque Edo. Kubo est un jeune garçon qui vit dans un village sur la côte et qui veille sur sa mère. Il raconte des histoires avec des origamis qui l'animent grâce à la magie de son instrument traditionnel, le shamisen. Malheureusement, un jour, il reste dehors à la tombée de la nuit alors que sa mère le lui avait interdit, ce qui provoque la colère d'un démon du passé. Celui-ci, assoiffé de vengeance, envoie ses deux filles sœurs jumelles au pouvoir effrayant à sa poursuite, déclenchant la destruction du village. Dans sa fuite, Kubo fait équipe avec un singe qui parle et un scarabée samouraï. Ils se lancent tous les trois à la recherche de l'armure magique, la seule chose qui pourra protéger Kubo de ses ennemis. Ainsi commence sa quête pour sauver sa famille et percer le secret de son héritage.
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1: Kubo et l'armure magique a été produit par le studio Laika, qui est une valeur sûre dans le domaine du cinéma d'animation en stop motion. Le film a nécessité 5 années de travail et sa fabrication n'a pas été de tout repos. Par exemple, l'équipe du film a dû fabriquer en origami la plus petite figurine jamais vue en stop motion, mais également la plus grande, un monstre de 5 mètres. L'équipe en charge des costumes s'est intéressée au style du Japon impérial et de toute l'époque Edo pour créer chaque tenue. Tous les costumes de Kubo et l'armure magique ont été faits à la main. Chaque détail a été minutieusement préparé, ce qui donne à l'ensemble une grande qualité. Le réalisateur, Travis Knight, est un grand admirateur de l'univers de Tolkien, de la mythologie grecque et nordique, des mangas et de la culture japonaise, bien sûr. Toutes ces influences se retrouvent dans Kubo et l'armure magique.
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1: Kubo et l'armure magique vaut le coup.
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1: Kubo et l'armure magique vaut le coup rien que pour la beauté des images.

0: il n'oublie pas de s'adresser aux adultes aussi, notamment pour son côté conte philosophique sur le thème de la mémoire et pour l'aspect intime et émotionnel des personnages. Kubo et l'armure magique est un film qui vaut le détour.
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1: Consommer éco-responsable à Strasbourg, c'est faisable, mais connaissez-vous un magasin où l'on est à la fois gérant, vendeur et client ? Chez Copalim, le supermarché participatif, c'est comme ça qu'on fonctionne, comme nous l'explique Célia, bénévole dans l'association.
2: Copalim, c'est une coopérative alimentaire, on est sous statut associatif, mais l'idée, c'est de se réapproprier notre consommation. En fait, tous les adhérents de l'association sont à la fois patrons, employés et clients du magasin. Chaque adhérent donne 3 heures de son temps toutes les 4 semaines pour faire tourner le magasin. Faire tourner le magasin, c'est aussi bien faire de la vente en rayon, tenir la caisse, mais aussi passer les commandes, faire la compta, enfin, il y a une multitude de tâches. Donc tout le monde trouve son bonheur, selon ses capacités, selon ses contraintes aussi de planning. Et donc, on choisit ensemble nos fournisseurs, les produits qu'on souhaite mettre. On travaille autant que possible en direct avec des producteurs. Donc un de nos choix, c'est effectivement de travailler le plus possible en local, fournir des produits de qualité. Et du coup, par notre engagement bénévole, ça nous permet de pouvoir proposer des produits à marge moins importante qu'en grande distribution. Il y a cette force du bénévolat qui est derrière. Et donc du coup, de proposer des produits de qualité à un tarif intéressant.
1: Malgré ces critères de qualité exigeants, le choix des produits reste vaste.
2: On a aussi bien de l'épicerie sèche, donc ça va du café, thé, chocolat, aux pâtes, riz. Donc on a une partie en vrac également, une autre partie qui est encore sous emballage. On essaye de tendre vers du vrac tant que possible. Et puis on a des produits frais, viande, laitage, fromage, des produits maraîchers, fruits et légumes, essentiellement donc locaux, en direct des producteurs. Viande et laitage, ça c'est de toute façon en direct des producteurs et local. Et frais, bah après, bon évidemment les bananes ne sont pas locales, mais sinon on travaille pour tout ce qui est fruits et légumes de saison bah, au maximum. On n'est pas non plus sur les mêmes valeurs que la grande distribution. On est dans un souci effectivement de valorisation des produits locaux, pas par du marketing poussé, mais par un travail de fond avec nos producteurs et en direct. Et puis il y a ces valeurs aussi de partage, de bénévolat, donc d'implication des gens dans leur alimentation, dans leur choix.
1: Des désirs d'ailleurs partagés par de plus en plus de bénévoles, et pour ceux qui ne veulent pas s'impliquer à l'année, il est toujours possible de participer aux ateliers décrits par Célia.
2: On est à peu près 400. Chaque adhérent doit donner 3 heures. Bon, il y a aussi des périodes où les gens ont le droit de partir en vacances, d'avoir des contraintes. Donc on a un système de suivi des tâches qui permet après une certaine souplesse là-dessus. Et puis il y a aussi des gens qui font largement plus que leurs 3 heures. Quand on aime, on compte plus. Alors Copalim, c'est un magasin, mais pas seulement, puisque derrière, on propose des ateliers culinaires, des ateliers de fabrication de cosmétiques, de produits ménagers. On a les ressources en interne où c'est des bénévoles de Copalim qui se proposent eux-mêmes en disant « Tiens, je montrerais bien un atelier, je voudrais bien présenter ça et montrer ça aux autres adhérents. » Donc on organise un atelier comme ça, soit on a déjà fait appel à des intervenants extérieurs pour des thématiques particulières qui ne sont pas adhérents mais qui viennent effectivement montrer et partager leurs compétences et leurs savoirs. Donc c'est aussi un lieu de vie avec plutôt des dominantes écologiques ou sociales.
1: Ce modèle associatif un peu surprenant est efficace. Il s'est implanté assez récemment en France et s'étend progressivement.
2: Il y a quand même plusieurs dizaines de coopératives qui tournent. La plus ancienne, une des plus importantes, c'est la Louve à Paris, qui a quand même quelques années et qui tourne maintenant très très bien en routine. Il y en a qui ont quelques années ou il y en a qui se créent actuellement, qui sont en train de se créer, de se monter. Donc c'est un mouvement qui prend de plus en plus d'ampleur, ce qui montre quand même que les consommateurs ont envie de s'impliquer dans les choix et de ne pas être passifs à prendre des produits en rayon. C'est encourageant, mais oui, c'est un mouvement alors initialement qui est né aux États-Unis, qui s'est importé en France il y a quelques années. Il y a des modèles qui montrent que ça fonctionne, effectivement.
1: Et si vous aussi souhaitez devenir acteur de votre consommation en intégrant l'équipe bénévole de l'association, inscrivez-vous sur copalimstrasbourg.com.
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1: Cette semaine, dans Zoom sur votre région, nous avons rencontré l'association Lab Films qui a lancé sa plateforme web collaborative dédiée à la création audiovisuelle autoproduite. Timothée Evrard, président de l'association, nous présente ce projet prometteur.
2: Donc Lab Films, c'est un projet de plateforme web, une plateforme collaborative qui serait dédiée à la création audiovisuelle au sens large et en autoproduction. Donc essentiellement à destination des amateurs, des jeunes diplômés en cinéma, étudiants en cinéma et jeunes professionnels aussi qui souhaitent aussi pratiquer dans un cadre plus informel, plus associatif. Ah, sur la plateforme, on va pouvoir trouver, parce qu'on est encore, ça va sortir prochainement, un réseau social collaboratif, c'est le volet 1, donc avec des pages profil où on peut exposer son travail, ses compétences, son niveau, et surtout se connecter avec d'autres personnes, et bien sûr monter des projets de films avec d'autres personnes en les contactant. Donc voilà, ça c'est l'aspect réseau social et gestion de projets de films. Et le deuxième aspect, c'est donc un espace de diffusion, en fait, tout simplement pour montrer ses films. Et la particularité de cet espace de diffusion, ce sera qu'il permettra en fait d'éditorialiser les films, c'est-à-dire de créer des sélections de films, non pas de manière algorithmique comme sur YouTube par exemple. L'idée, c'est de faire appel à des curateurs, donc ça pourrait être d'autres associations, ça peut être des individus aussi, bah, qui feraient des petites sélections de films et qui mettraient en avant certains films. Donc voilà, c'est cette idée de valoriser symboliquement, encore une fois, les productions de tout type. Donc voilà, mais le premier aspect qu'on va trouver, c'est l'aspect réseau social, l'aspect plateforme de diffusion éditorialisée. Mais la première chose, c'est vraiment la mise en relation et un peu, voilà, une sorte de réseau social spécialisé pour la création audiovisuelle, en fait, tout simplement.
1: Une plateforme qui met en relation les passionnés de cinéma, mais qui a aussi pour but de valoriser toute cette production amateur qui fait défaut dans le paysage audiovisuel. Timothée Evrard, président de Lab Films, et Chris Le Guelf, membre du comité de direction, nous en disent plus.
2: L'idée, c'est vraiment de répondre à un besoin de la production amateur et de valoriser en fait cette production et revaloriser même le mot amateur. En fait, c'est pour ça qu'on n'emploie pas forcément ce mot-là, puisqu'il est souvent à connotation peut-être parfois assez péjorative, alors qu'il n'a pas forcément à l'être. En fait, nous, on voudrait revaloriser justement cette idée d'autoproduction et qui recouvre en fait tout un ensemble de pratiques très très différentes. En fait, donc des films qui sont soit totalement amateurs, mais dans le sens pour le coup bricolé, et d'autres films qui ont une qualité tout à fait professionnelle ou professionnalisante, mais réalisés avec les moyens disponibles. Donc voilà, l'idée, c'est de revaloriser la diversité de la forme courte au-delà du court-métrage de cinéma, de festival, qui est encadré institutionnellement. Mais on aimerait bien justement que l'autoproduction bénéficie également d'un soutien public. Donc l'idée, c'est de construire un espace où des œuvres individuelles autoproduites qui ne vont pas faire des millions de vues, qui ne vont pas générer une communauté YouTube, etc., peuvent trouver un lieu où elles sont valorisées, elles sont vues par peut-être peu de personnes, mais des personnes qui comptent, donc les gens du cinéma, des professionnels, mais en tout cas où elles peuvent recevoir un label, un label qui est peut-être juste symbolique, mais qui en tout cas aide à construire une réputation, et c'est ça qui est fondamental, c'est de construire une réputation.
3: Donc l'idée de LabFilm, c'est de permettre à ce pourcentage-là, qui est quand même, on dira, la majorité quand même des jeunes réalisateurs, eh bien de pouvoir sauter le pas et de pouvoir contacter plus facilement des gens autour d'eux et de se faire voir, d'être rendu plus visible aussi auprès des professionnels.
1: Lancée cet automne, la campagne de financement participatif a permis à LabFilm de récolter les fonds nécessaires pour poser les bases de la plateforme. Implantés en Alsace, ils ont pour ambition de se développer dans toute la France.
3: Alors forcément, pour le moment, nous, on est situé dans le Grand Est, donc le public qu'on touche, ce sont surtout les gens du Grand Est. Mais l'idée, c'est vraiment que ça devienne national, donc que n'importe qui en France puisse l'utiliser. Et voilà, et pourquoi pas peut-être même devenir mondial.
2: Et puis il y a des gens de Paris, enfin de la région parisienne et d'autres régions qui ont soutenu notre campagne de crowdfunding. Donc, nous clairement, on a conçu ça dans une perspective nationale, puisque c'est un territoire numérique qu'on construit, pas un territoire géographique. Donc en fait, on est implanté en Grand Est, donc les premières personnes mobilisées, c'est forcément le Grand Est, c'est un peu la région test en fait du truc. Mais l'idée, c'est de créer de l'activité dans plusieurs régions françaises, et de créer des pôles régionaux d'activité, d'autoproduction en fait via cette plateforme-là, quoi.
1: Nous avons laissé le mot de la fin à Chris Le Guelf.
3: Donc si les auditeurs en ont un peu marre de la production majoritaire du cinéma actuel, eh bien aller sur LabFilm ou soutenir LabFilm, ça peut être une manière de soutenir également un futur nouveau cinéma. Et on se dit que n'importe qui, peut-être un grand créateur ou un grand futur réalisateur pourrait émerger de LabFilm. Et voilà, si ça vous intéresse, autant y aller.
1: Vous êtes passionné de vidéo, étudiant en cinéma ou jeune technicien audiovisuel et réaliser ou participer à des projets de films vous intéressent? Alors la plateforme LabFilm s'est faite pour vous. Rejoignez la communauté Lab Films sur leur page Facebook et leur site labfilms.org. Voilà, Zoom sur votre région, c'est terminé pour aujourd'hui. On se retrouve la semaine prochaine pour un nouveau reportage.
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1: Avec Véronique Lavoué, directrice des projets auprès du CEL, le mot imposé est aujourd'hui découragement.
2: Je crois que c'est quelque chose que moi je vis en tout cas de temps en temps, pas trop souvent quand même, mais quand je suis face à des situations où j'ai l'impression qu'on va jamais, jamais s'en sortir, parce que les choses sont tellement compliquées, parce qu'il y a une crise derrière l'autre. Des fois, je suis découragée quand je pense au Burkina, où on a tellement de partenaires qui font de belles choses dans le domaine du développement, par exemple, qui luttent contre la désertification, et puis ben là, tout à coup, il y a l'insécurité qui fait que les paysans ne peuvent plus aller dans les champs. Et là, franchement, je suis un peu découragée, puis je suis surtout pas mal en colère. Je sais pas contre qui, mais je suis un peu en colère. Et dans ces phases de découragement, ben, j'ai envie de crier à Dieu pour lui dire « Mais t'es où ? Mais qu'est-ce qu'on fait ? Qu'est-ce qu'on fait face à tout ça ?» Et voilà, j'ai envie de prier avec les psaumes. J'ai envie de crier avec David qui dit à Dieu « Mais là, on est au fond du trou. Quand est-ce que tu viens ? Quand est-ce que tu descends du ciel ? Quand est-ce que tu déchires le ciel pour venir au secours de toutes ces personnes qui sont en difficulté ?» Voilà, on a un grand Dieu. Donc, moi, j'ai espoir. Je sais qu'il nous entend.
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3: Aujourd'hui, dans Daily Binary, on avait encore un peu envie de vous causer clavier. WASD, plus spécifiquement, ou pour nous francophones, ZQSD. Ouais, ça paraît un peu compliqué dit comme ça. Mais si vous avez déjà joué à ne serait-ce qu'un seul jeu vidéo sur votre ordinateur, surtout des jeux de pam-pam boum boum, bah ça doit vous dire un petit truc.
2: En effet, ZQSD sont les touches de clavier aujourd'hui communément utilisées pour se déplacer dans un jeu vidéo. Mais est-ce que vous saviez que cela n'a pas toujours été le cas ?
3: Au début des jeux vidéo sur ordinateur, il était bien plus commun d'utiliser les touches fléchées du clavier pour se déplacer. Cela était notamment dû au fait que la souris est arrivée relativement tardivement sur les ordinateurs. Mais nous en parlerons plus dans un autre épisode de Daily Binary.
2: Aussi, même une fois que les souris soient vraiment popularisées, il a fallu un certain temps avant de pouvoir utiliser ce qu'on appelle en bon anglais le freelock, ou visée libre, c'est-à-dire la possibilité de plus uniquement regarder horizontalement, comme pour les premiers jeux de tir, mais aussi verticalement. Donc forcément, nos chers gamers voyaient pas trop l'intérêt d'utiliser la souris pour jouer.
3: Sauf qu'un jour, un petit gars du nom de Dennis Fong, plus connu sous son pseudonyme Thresh, a décidé de changer la donne.
2: Thresh était à la fin des années 90 un grand, très grand joueur de Quake, un jeu vidéo de tir compétitif. Tellement grand qu'il est considéré encore aujourd'hui comme le premier joueur de jeux vidéo professionnel, rien de ça.
3: Et ce cher Thresh, ça le gonflait pas mal les touches fléchées. Du coup, il a un peu fait sa propre tambouille en démocratisant l'usage de la souris et des touches WASD contre vents et marées. Et au final, vu qu'il était l'un des meilleurs, si ce n'est le meilleur joueur Quake de son époque, bah progressivement tout le monde a commencé à faire comme lui. Même les développeurs de jeux vidéo s'y sont mis, jusqu'à ce qu'aujourd'hui, cela nous paraisse quasiment naturel.
2: C'était Daily Binary, rendez-vous demain pour une nouvelle dose de culture générale
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2: Aujourd'hui, dans ma chanson coup de cœur, on allie les styles. On va écouter une violoniste qui fait de la dubstep. Et oui, ça existe et le résultat est magique. Elle s'appelle Lindsay Sterling. Elle nous transporte dans un autre monde avec la douceur de son violon qui contraste avec la furie du beat. Je vous fais écouter Crystallize, un de ses titres les plus doux. Et c'est maintenant dans ma chanson coup de cœur.

0: C'était Crystallize de Lindsay Sterling dans ma chanson coup de cœur et je ne peux que vous conseiller d'aller taper son nom sur YouTube et de regarder ses clips qui sont de vrais courts-métrages.
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1: Moi, la première télé que j'ai connue, c'est ma grand-mère maternelle qui l'avait. Mais c'était en noir et blanc. Elle l'avait dans la salle à manger, puis alors elle tirait la chaise de la cuisine pour aller voir la télé. Vous savez, il ne fallait pas la déranger à ce moment-là. Et c'est là que j'ai vu la première télé en noir et blanc. Il y avait des jeux, puis on regardait. Mais ce n'était pas comme maintenant. Hein. Enfin, moi, je regarde beaucoup les jeux, ou alors quand il y a des débats. Alors, on entend des conneries, mais enfin bon. Et puis, je regarde beaucoup les matchs de l'équipe de France. Attention. Alors, comme je suis toute seule dans ma chambre, je peux dire mes remarques. Parce que quand je vois qu'il se fait descendre, il n'est pas capable de tirer au but, enfin, des machins comme ça, alors, je parle. J'aime tout ce qui est l'équipe de France. Le handball de l'équipe de France, bah même le rugby maintenant, parce que bon, ils deviennent bons, hein, ils deviennent bons. Je ne suis pas pour Strasbourg, je ne suis pas pour Marseille, je suis pour les équipes de France.
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1: Avec Mathieu Buch, directeur de l'Action chrétienne en Orient, le mot imposé est aujourd'hui éducation.
2: C'est permettre à une personne de grandir et de s'épanouir, de s'instruire, de trouver un peu son chemin vers son propre accomplissement. C'est fondamental de pouvoir aider chaque génération à grandir de la meilleure manière possible. Et c'est vrai que dans des situations de crise un peu extrêmes, la guerre en Syrie, la crise au Liban, la pauvreté en Égypte ou autre, de pouvoir agir pour des enfants, c'est quelque chose, je pense, qui est très réjouissant. Parce que les enfants aussi, lorsque l'on s'occupe d'eux avec bienveillance, eh bien, on a tout de suite un retour de joie, de bonheur, de motivation. J'ai visité il n'y a pas longtemps des écoles pour enfants syriens réfugiés au Liban, créées par une église protestante. Quand on les voit dans ces centres éducatifs qui sont là pour leur permettre d'avoir les bases de l'éducation et de pouvoir raccrocher un jour à une école plus formelle, plus normale, pour leur donner cette chance de ne pas en rester dans la pauvreté ou la proie de fanatisme ou de discours sans culture, etc. C'est vraiment important quoi, de pouvoir agir pour un maximum d'enfants, notamment les filles qui sont des fois défavorisées dans certains pays. Et bien, quand on peut le faire, c'est magnifique.
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2: Aujourd'hui, on change de style. On n'a pas encore écouté de slam dans ma chanson coup de cœur, alors j'ai décidé qu'aujourd'hui, on parlerait de Grand Corps Malade, qui est un des meilleurs dans ce domaine. J'ai eu beaucoup de mal à n'en choisir qu'une seule, mais je me suis tournée vers son album Troisième Temps, sorti en 2010. Dessus, il y a une chanson très émouvante et encore d'actualité. Elle s'appelle Roméo kiffe Juliette et ça raconte l'histoire de deux amoureux qui vivent une passion interdite par leur religion.
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1: C'était Roméo kiffe Juliette de Grand Corps Malade dans ma chanson Coup de cœur.
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1: Moi, je suis catholique de naissance. Alors, mes parents, ils ont exigé que je garde ma religion catholique. Alors, je dis, moi, j'avais rien à dire, puisque mes parents étaient mes tuteurs. Bon, je suis restée catholique. Je suis encore catholique, toujours. Bon. Moi, je suis maintenant l'aînée de six filles et un garçon. Alors, que voulez-vous que je dise? Moi, j'étais une fille. Alors, les filles n'avaient rien à dire. Accepte ou accepte pas. Alors, je dis, écoute, j'accepte. Si je suis catholique, si je suis catholique, bon. C'est un nom comme un autre. Mes sœurs, tu crois ça, toi? Alors, je dis, oui. Oui, je crois. Je suis catholique.
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2: Aujourd'hui, dans ma chanson Coup de cœur, on écoute une super reprise signée Skip the Use. Elle se trouve dans l'album C'est vraiment nous, un album hommage à Téléphone. Et c'est une des seules reprises que je préfère presque à l'original. Ils ont repris le titre C'est vraiment toi, sorti en 1982. Le moment que j'adore, tout comme dans la chanson originale, c'est le pont. Ici, Skip the Use a construit une montée de tension incroyable. Je vous laisse découvrir ça par vous-même.

0: C'était C'est vraiment toi, une reprise du groupe Téléphone par Skip the Use, une chanson à retrouver sur l'album C'est vraiment nous, sorti en 2015.
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2: Aujourd'hui, dans ma chanson Coup de cœur, on écoute une chanson qui me touche énormément. Elle a été écrite par Marc Lavoine et interprétée par Calogero. C'est l'histoire d'un petit garçon pas comme les autres. Il est atteint d'une maladie qui touche aujourd'hui une personne sur 150, l'autisme. Marc Lavoine a su raconter cette histoire depuis les yeux de ce petit garçon qui s'appelle Nathan et Calogero l'a magnifiquement interprétée. La chanson s'appelle Nathan et on l'écoute tout de suite.

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1: C'était Nathan de Calogero dans ma chanson Coup de cœur, une chanson que vous pouvez réécouter sur son album L'Embellie, sorti en 2009.
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2: Chaque jour, un brin de culture générale sur le monde digital. Aujourd'hui, dans Daily Binary, on parle de quelque chose que vous ne connaissez sûrement pas. Un passé tellement sombre que même les créateurs ont sans doute voulu l'oublier. Aujourd'hui, on revient sur la création de YouTube, mais pas du site auquel vous pensez.
3: Quand on vous dit YouTube, vous voyez une plateforme de vidéos où chacun peut poster le contenu qui lui plaît, et c'est alors libre aux internautes de visionner ce qu'ils ont envie de voir. Vous avez peut-être même vos vidéastes préférés, plus communément appelés YouTubeurs.
2: Mais non, ce dont on veut vous parler dans cet épisode de Daily Binary est une version de la plateforme qui aura duré à peine 5 jours. Juste 5 petits jours, avant que les créateurs du site ne se disent que c'était vraiment pas une très bonne idée.
3: La toute première version du site était en réalité un site de rencontre où chacun pouvait se présenter en vidéo pour chercher l'amour. Il était possible, comme sur un site de rencontre classique, d'indiquer son genre, son âge, ainsi que ses préférences pour rechercher son âme sœur.
2: Le site n'a d'ailleurs pas vraiment été mis en ligne, car aucune vidéo n'a jamais été postée sur cette version de YouTube. C'est quelques jours plus tard que les créateurs ont décidé de revenir sur quelque chose de plus populaire et de connaître le succès qu'on ne présente plus. Ils ont posté leur première vidéo qui parlait d'éléphants, mais ça vous le savez déjà si vous écoutez cette chronique journalière depuis un petit moment.
3: C'était Daily Binary, rendez-vous demain pour une nouvelle dose de culture générale
2: sur le monde digital.

0: Hey, aujourd'hui dans le coup de cœur de Calvin, Live to Experience.
1: This is the story of three Texas boys. Busy minding their own business when the angel of the Lord appeared unto them, saying, when the Winston Churchills start firing their Winston rifles into the sky from the Lone Star State, drinking the Lone Star beer and smoking their Winston cigarettes, know the time is drawing nigh when the sun shall be lifted on high. We told them that didn't sound very Sunday go to meeting. What do you expect, they said, when God calls from the crippled, deaf, and blind to lead the children of Israel into the promised land? Children of Israel, we asked. Don't your boys know nothing? The USA is the center of Jerusalem.
0: Un concept album de rock biblique, mi-progressif, mi-bruitiste, à propos de l'apocalypse au Texas. C'est bien le sujet entamé par Josh T. Pearson et son groupe Live to Experience.
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0: En 2001, sous l'ère George Bush fils, peu avant le 11 septembre, c'est une époque étrange pour le rock américain. Les groupes contestataires se font de plus en plus rares. Et la mode est au genre qu'on appelle alors post-rock. L'après-rock, selon les journalistes, encore eux. Et des groupes comme Godspeed You Black Emperor ou encore Mogwai. Josh T. Pearson se trouve là obsédé par la religion, le rock'n'roll le plus sauvage, mais aussi les deux genres chers à son pays, le folk et la country.
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Josh T. Pearson, le Texan, se rend compte que dans son pays, on aime surtout les choses positives et joyeuses. Ce n'est pas son cas. Lui qui explique avoir découvert des groupes britanniques comme les Cure, les Smiths, ou encore My Bloody Valentine, plus porté sur le désespoir ou le lyrisme, ou encore les guitares saturées d'effets.

0: Le contexte.
1: The Texas Jerusalem Crossroads, l'unique album de son groupe Live to Experience, est une façon pour Josh T. Pearson de créer une expérience sonique radicale, de s'emparer du son tonitruant de la scène anglaise du début des années 90, pour raconter l'apocalypse selon lui. C'est ainsi qu'au milieu de ce mur du son qu'il tisse à l'aide de ses deux camarades, sa voix surgit pour prêcher tel un Jeff Buckley de l'Évangile. On écoute le titre Falling from Cloud 9 dans son intégralité.

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1: Bonjour et bienvenue dans Ça vaut le détour. Un peu d'animation française dans cette émission avec Un monstre à Paris de Éric Bergeron, sorti en 2011 avec les voix de Vanessa Paradis et M.
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1: L'histoire de Un monstre à Paris se déroule en 1910, lors du débordement de la Seine dans la ville de Paris. Émile, un timide projectionniste, est embarqué par son ami Raoul, un livreur exubérant, pour aller délivrer un paquet chez un mystérieux professeur botaniste. Là, il déclenche par mégarde un incident avec des potions qui se mélangent. Il pense fuir les lieux ni vus ni connus, mais découvre dans les journaux qu'une créature sème la panique dans les rues de Paris, une créature dont ils sont peut-être à l'origine. Lucille, une amie de Raoul, mais aussi une chanteuse au cabaret L'Oiseau Rare, recueille la créature qui est en fait inoffensive et dotée d'un talent musical hors pair.
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1: En plus des voix de Vanessa Paradis qui joue Lucille et Mathieu Chédid, connu sous le nom de M, qui interprète le monstre, on retrouve aussi Gad Elmaleh, François Cluzet, Ludivine Sagné et Bruno Salomon. Le titre « La scène » chanté dans le film est également sorti sur les radios. Le clip tiré du film a été récompensé meilleur clip de l'année 2012 par la Victoire de la musique. Le réalisateur est le même qui a réalisé « La route d'Eldorado » et « Gang de requins » aux États-Unis. Un monstre à Paris est son premier long métrage français.
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1: Un monstre à Paris est un petit bijou d'animation. Les animateurs se sont vraiment amusés à glisser des références cinématographiques que l'on prend plaisir à repérer tout au long du film. On y découvre aussi l'ambiance des cabarets dans le Paris des années 1910. Pour Vanessa Paradis, les cabarets, c'est le meilleur endroit pour un artiste à cause de sa taille, sa chaleur humaine, toute la vie des coulisses et l'histoire conservée par ce lieu. Un monstre à Paris est un film qui vaut le détour.
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0: 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Une petite pensée sur l'amour peut décevoir.
1: Je suis restée une éternelle adolescente, voilà. Malgré mon âge, je crois toujours au prince charmant. Mais malheureusement, au lieu d'avoir des princes charmants, j'ai rencontré des diables diaboliques. Et j'étais déçue. L'amitié, oui. On peut avoir des amis, hommes ou femmes. On peut voyager, on peut sortir, manger une tarte flambée. Autre chose, je crois que j'étais vaccinée. J'ai mon fils, mes petits-enfants. Que Dieu les garde.
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2: Aujourd'hui, dans ma chanson coup de cœur, on parle d'une chanson devenue l'un des hymnes du glam rock. Ça parle d'un garçon qui aime porter du maquillage et des vêtements féminins. Dernier single de la période glam de l'artiste britannique David Bowie, ce morceau est largement soutenu par un riff devenu légendaire qui martèle la mélodie. Ces quelques petites notes feront de Rebelle Rebelle l'un des morceaux de David Bowie les plus repris, et on l'écoute tout de suite.

C'était Rebelle Rebelle, David Bowie dans ma chanson Coup de cœur, un morceau à réécouter sur l'album Diamond's Dog sorti en 1974.

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1: Avec Patrick Victor, directeur de Portes Ouvertes, le mot imposé est aujourd'hui espérance.
2: J'ai un ami en Afrique du Sud, il s'appelle Wilhelm. Ce sont des chrétiens et ils ont une fille qui était très malade. On a beaucoup prié pour elle, pour sa guérison, et ça a duré très longtemps. Et pourtant, un jour, elle a été guérie. Voilà, mon ami Wilhelm me dit ça et je vous laisse ça aussi. Ça m'avait frappé. Il a dit, vous n'avez pas connu la joie si vous n'avez pas pleuré de joie. Et ça m'était resté parce qu'ils ont vraiment pleuré de joie à la guérison de leur fille. Voilà, il y a une espérance lorsque nous prions ensemble pour quelqu'un. Et dans ce cas-là, la jeune femme a été guérie. Je pense que les deux sont liés, la souffrance et la joie, c'est lié. C'est aussi ce que nous enseigne l'Église persécutée. On voit à la fois la souffrance, mais on voit aussi la main de Dieu.